0: J'ai un drone à ce
1: que. Désolé, Sabrina.
2: C'est vrai que ce serait marrant s'il y avait le mec de Google Street View qui passe à ce moment-là dans la voiture.
1: Oh là là.
2: Sabrina, t'es dans quel coin? Non, c'est vrai, c'est important.
3: Je suis sur Dourdan, dans l'Essonne.
2: D'accord. Et personne ne voit rien, les voisins?
1: Il n'y
2: a pas de vis-à-vis?
3: Si. Ah bah, y a un petit peu de vis-à-vis chez le voisin d'en face, mais bon, c'est une personne âgée, je pense qu'elle se régalera.
4: Je suis en bas d'une tour, il y a deux tours autour.
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0: pas. Voilà.
1: C'est très précis. Hein.
0: Bah, absolument.
2: Ouais, on a des sacrées infos.
1: Ouais.
2: Là.
1: Ouais, c'est complètement fou. Et Michel, la question que tout le monde se pose, plateau. Est-ce que le slip va bien, Michel ?
0: Alors, Cyril, d'après les experts, il y avait dans ce slip 14% de coton et 86% de combat.
1: Il y avait des traces.
0: Ah, il y avait des traces, ouais. Ouais, ça, ouais. C'est l'effort quand il l'a lancé. Par contre, Cyril, je vous préviens, j'ai autre chose à foutre que d'aller voir des beaufs qui lancent leur slip sous 35 degrés. Ça va, quoi, d'un moment donné. Pas venu pour ça, c'est les meurtres, moi, d'habitude. Hein, c'est tout. À bientôt.
1: Oui, c'est bon, merci. Arrêtez de vous plaindre, Michel.

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3: Souffle le classement du jour. Le top, c'est sur
4: oui,
3: quoi?
4: Oui, des positions de sommeil. Est-ce que cela dit sur vous? Juste pour résumer, il y a dormir sur le côté gauche est généralement considéré comme la meilleure position pour la digestion et la circulation.
3: Ah bon?
4: Oui, il paraît. Mais alors, par contre.
5: Côté gauche. Moi, je suis côté gauche.
4: T'es côté gauche, toi? D'accord. Mais alors, par contre, moi, c'est tout raté, parce que dans le lit, quand t'es deux, bah, t'es soit à gauche, soit à droite. Enfin, ça dépend.
3: Ah non, mais attends. Côté gauche. De ton corps.
4: Il faut se mettre à gauche. Mais moi, par exemple, je dors à droite pour être au bord du lit. Et il paraît que ça, c'est un instinct de survie, en fait, de dormir au bord du lit.
3: Je dors au bord du lit aussi, moi.
4: Toi aussi?
3: Côté gauche, au bord du lit.
4: C'est la sortie de secours immédiate, en fait.
3: Moi, j'occupe, je pense, 30 cm dans un lit de 2 mètres.
6: C'est ça, c'est pour pas froisser la couette.
7: À gauche du lit, c'est ça?
3: Non!
4: De ton
7: position.
4: Corps.
7: Okay.
4: Toi, tu dors à l'intérieur. Si je suis à gauche, moi, je dors à l'intérieur du lit, par exemple, tu vois.
3: Donc, toi, tu dors vers ton chéri?
4: Bah non, du coup, non, moi, je dors.

0: bras croisés, mais tu as la position en soldat, donc c'est sur le dos, les bras le long du corps. C'est quelqu'un qui est ordonné, qui est droit, et ça reflète une personnalité calme et réservée, avec des standards élevés pour soi et pour les autres.
1: Ou alors tu es rentré cramé de soirée. Quoi.
0: Et c'est quelqu'un qui déteste le désordre. Et par contre, il paraît que c'est la meilleure position pour dormir au niveau du dos et de la nuque.
2: Oui. Redis-moi les symptômes. Redis-moi ce que les caractéristiques. Ça, de quoi?
0: Alors c'est une personne qui est ordonnée. Ça reflète une personne qui est calme, réservée, avec des standards élevés.
3: C'est quoi, pour c'est soi quoi, et des pour standards les... élevés.
2: Ça veut rien dire. Mais tu,
0: mais
2: tu peux dire. Est-ce que t'as déjà dit de quelqu'un, tu dors sur le côté, c'est que t'as des standards bas de gamme. Vraiment, t'aimes le bordel.
0: Pas mal, c'est les scientifiques. Qu'est-ce que tu veux que je te dise?
1: Oui, mais après, si, de toute façon, c'est logique. Quelqu'un qui est fils, qui est droit, qui est rigide, c'est quelqu'un qui aime l'ordre. Et si tu dors comme ça en croix, c'est que t'es plus cool.
0: Alors, moi, par exemple, je dors, c'est la position de l'aigle. C'est position sur le ventre, bras autour de l'oreiller et la tête sur le côté.
2: Ça, c'est quoi?
0: Donc, ça, il dit c'est une personnalité impulsive et parfois susceptible aux critiques. Bon.
2: Ah ouais. Si. Oh, si.
4: Ouais,
2: non, si. Si, ça peut aller, ça.
0: Et on a enfin la position de la personne qui dort, donc sur le côté avec le pied ou la jambe hors du lit.
2: Ça peut m'arriver. Ça, c'est qu'il est comment celui-là?
0: Il y a beaucoup de gens qui font ça sans savoir.
2: Celui-là, il est beau gosse devant la glace.
4: Non, il est bordel. Bordel, ça sent le bordel.
0: Non, donc, alors juste, les chercheurs ont découvert que la plante des pieds est une zone clé pour réguler la température corporelle. Donc en sortant un pied ou une jambe de la couette, t'as le corps qui se refroidit naturellement et rapidement, ce qui favorise l'endormissement. Donc en fait, tu favorises ton endormissement. Et c'est une personne qui a besoin de liberté.
2: D'accord.
0: Qui déteste se sentir enfermé.
2: D'accord. Bon, bah écoutez.
0: Ça, c'est vous, ça?
1: Mais ça, du côté droit, c'est l'inverse.
2: Ah non, c'est l'inverse.
0: Non, je te parle de la position.
2: Et du côté droit, un bras qui sort, c'est que t'es un tueur en série.
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0: fort, mais mon cerveau fait pas d'effort, sauf le dimanche.
1: Mmh. Ah, il y a tout dedans.
2: Ah, voilà,
3: le dimanche, tu es dans le mal, tu dis que t'arrêtes de boire.
2: Et tu reprends après.
3: Sauf que tu reprends le...
1: Ouais.
2: Bah, moi, c'est le lundi, jeudi, souvent. Tu reprends, non? C'est pas le jeudi que tu reviens.
0: Alors là,
3: et moi c'est le lundi soir au foot. Quoi.
0: Une étude.
3: Ça dure pas longtemps.
2: Mais on en avait parlé, il me semble.
0: Une étude vient d'affirmer que les gens qui disent le dimanche matin à 11h du mat,
1: je rate l'alcool.
0: Eh là, c'est terminé.
1: Mais tellement.
0: Moi, mais le nombre de fois où ma chérie, elle m'a dit eh, si tu m'aimes, tu devrais me dire stop. Hein. Si tu m'aimes, tu devrais me dire qu'il ne faut pas faire ça.
3: Mais je te le dis, chérie.
0: Je te l'ai peut-être dit vite fait. Non, tu ne l'as pas dit.
1: Si, mais tu ne m'entendais plus.
0: De toute façon, je ne bois plus. Je ne fume. C'est terminé. Je me dégoûte.
1: Ouais.
0: Cette phrase, je pense qu'on l'entend tous le dimanche matin.
1: C'est grave, mais moi, le premier à le dire.
0: Eh bien, l'étude dit que les gens qui disent qu'ils arrêtent l'alcool le dimanche matin tiennent en moyenne 4 jours et 4 heures.
3: Ah, c'est précis.
1: Donc, du coup, ça nous mène, mais c'est ça, le jeudi.
0: Jeudi,
1: c'est ça. Le jeudi,
2: mais c'est ce que Coco disait. Il disait qu'il reprenait le jeudi généralement.
3: Jeudi soir.
2: Mais
3: je me suis calé
2: sur toi.
0: Je vois pas le dimanche.
2: Ouais, c'est ce que tu racontais la semaine dernière.
0: Je vais boire le samedi soir.
1: Ouais.
0: Et
1: le dimanche, oui, le dimanche, je fais ça.
2: Le dimanche après, voilà.
1: Ouais, dimanche, non.
0: Ah bon, t'as fait quoi dimanche?
3: Oui, mais c'était.
1: Oui, mais c'est un jour férié. C'était encore samedi. Dimanche,
0: c'est un jour férié. Tu te fous de ma gueule?
1: Bah oui.
3: Non, lundi.
1: Enfin, le lundi était férié, donc c'était dimanche, c'était samedi en fait.
0: Et samedi?
1: Non, ça, bah, du coup, j'avais fait pareil.
0: Allez, merci.
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0: Je vais gagner des biens. Attention, voici la question. Quelle est la plus belle plage de France ? La plage du Touquet, réponse A, et Sébastien Coé, qui fait du longe-côte devant vous. Ou pas.
1: Ou pas.
0: La plage de Cannes, car
2: ah, oui,
0: quand un couple fait l'amour sur les galets, au moins la femme est contente car elle sent quelque chose de dur. Alors, je tiens à répéter, que j'aurais précisé à mon équipe,
3: Nice.
0: C'est à Nice qu'il y a des galets, non
2: oui,
0: pas à Cannes.
2: Pas à Cannes
0: ouais. Réponse C, pas vraiment.
1: Non.
0: Les plages bretonnes, insolites et très atypiques car les parasols sont remplacés par des parapluies immenses. Réponse D, la plage de Carry-le-Rouet car j'y suis et...
1: Qu'est-ce qu'il y a, Jean-Pierre ?
0: J'y bronze.
1: Oh.
0: Je m'étale de la crème solaire. Je sors de l'eau en rentrant le ventre comme James Bond et en marchant ralenti pour essayer d'attirer une petite meuf bien fraîche car je suis un putain de BG.
1: Oh ouais,
0: par contre, je me suis emporté.
1: Jean-Pierre.
2: C'est super dur là. Bon, je vais quand même vous faire plaisir, je vais répondre la D, c'est mon dernier mot, Jean-Pierre.
0: Est-ce que c'est la bonne réponse, cher Stéphanie ?
2: Suspense.
0: Terrible et insoutenable, tellement insoutenable que même les barrières du péage de Saint-Arnoux se sont levées de peur. Et c'est la bonne réponse !
2: Ah ouais, c'était obligé.
0: Bravo, bon week-end à tous. Ne prenez pas de coups de soleil, je vous embrasse. Miss Poitouchard.
2: Merci Jean-Pierre, bon week-end à vous. Et on va finir avec Jeff Tuche. Bonjour Jeff.
4: Salut Mick, comment ça va mon couille?
5: On va bien.
4: Alors comme ça, vous parlez de plage?
2: Oui, c'est ça Jeff. Est-ce que vous avez une plage préférée vous?
4: Bah oui, moi ma plage préférée, c'est la 832 du catalogue La Redoute. Il y a même la 833. Ça se voyait, c'était collé.
2: Non, Jeff,
4: on... Ah, si, des plages.
2: Mais non, je parle
4: de plage.
2: Mais non, de plage, pas de...

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1: Direction le sud de l'Amazonie, à la rencontre du peuple Vaujas. W-A-U-J-A, peut-être que ça se dit Vaujas. Une communauté emblématique de Dingo.
2: Ouais. Ça fait beaucoup d'infos.
1: L'un des rangs, ils ont les emmener en Picardie. Ouais, bah, ouais, je veux dire, attends, moi je connais deux, trois villages. Fin fond de la tirage, ouais. Franchement, ouais. Tu vas.
3: Sud de l'Amazonie, point barre. Allez.
1: Franchement, les gens, ils arrivent, ils viennent te voir. Faut que tu fais là, comment je ne comprends pas cette communauté qui me parle. Mais que disent-ils donc, c'est un territoire indigène encore préservé. Ils arrivent encore à en trouver. Durant deux semaines, Laurie Tillman et Stéphane De Groot ont partagé le quotidien des familles du village. C'est long, hein, deux semaines.
2: Ah, deux semaines, ce que j'allais dire.
1: Ah ouais,
4: je le ferai pas. J'arrive déjà pas à partir chez les amis plus de trois jours.
3: Deux semaines, oui.
1: Moi, plus de trois jours dans une chambre qui n'est pas la mienne, déjà, ça va pas.
3: On a vu ça, ouais.
1: Alors, 15 jours à dormir sur de la paille et
4: qui
1: faire...
4: Qui n'est pas la tienne non plus, la paille.
1: Qui n'est pas ma paille non plus. Donc, non, je vous le dis, je ne suis pas un aventurier. Ça ne serait pas mon grand truc. Alors, est-ce que les personnalités de la villa ont déjà été en terre inconnue? Le premier, c'est Kylian. Et salut, voilà. Mon Kylian.
2: Bonjour à tous. Hola a todos. Bonjour, madame Stou.
3: Bonjour,
2: monsieur Koyi.
1: Bonjour, Kylian.
2: Madame Stou, vous êtes vraiment resplendissante. Vous brillez
3: autant.
2: Ma Rolex qui m'a seulement coûté 13 millions d'euros.
1: C'est pas cher,
3: moi, pas autant.
2: Non, c'est pas cher. Il y avait une petite promo. Elle est en diamant et en poil de Christian Caron. Si vous dire pourquoi le prix, quoi. Voilà.
1: Ah ouais.
2: J'ai entendu que vous parliez de rendez-vous en terre inconnue, c'est ça?
3: C'est ça, vous êtes déjà allé en terre inconnue, Kylian?
2: Oui, l'été dernier, je me suis rendu dans un camping.
3: Oh!
2: Quelle vie, mon Dieu. Voilà. Mais comment font toutes ces familles? C'est terrible.
3: Mais arrêtez, c'est bien le camping.
2: C'est bien le camping,
3: mais oui.
2: Vous le comprendre. Ouais. Mais arrêtez, madame Souffle. Le camping, c'est comme une disserte de philo de Franck Ribéry. Tout est mauvais. Là, il faut attendre que Roger le Bungalow 33 finisse sa grosse commission pour pouvoir y aller. Pareil pour les douches. Faites comme moi, il faut louer des villas à Ibiza à seulement 673 000 euros la nuitée.
1: Ça va.
5: Et gentil. Lui.
2: Et pour seulement 10 000 euros de plus, vous avez une fille de joueur.
3: Ah, mais non,
2: un peu d'heures sup, et c'est bon pour
3: non,
2: vous.
3: Non,
2: voilà,
3: non,
2: vous inquiétez pas, plus le prix du

0: prenez les transports en commun, au final, les transports en commun, ça revient plus cher que ta bagnole.
1: Bah, et d'ailleurs, je vous le dis tout de suite, année record est revenu en hausse, bénéfice en hausse pour la SNCF. Eh bien, les tarifs des billets et les repas à bord, pour la peine, ne baisseront pas du tout.
0: Ah, super.
1: J'ai même une autre nouvelle. Ils vont augmenter.
2: Ça s'était passé cher.
1: Fabuleux. Regardez tous les gens qui nous écoutent, qui vont en Bretagne, qui vont dans le sud de la France, qui habitent à Marseille, qui vont à Paris. Ouais. Le prix des billets, je te jure, j'ai toujours l'impression que j'achète le siège.
3: Ouais. Mais c'est n'importe
2: mais
3: quoi.
2: Mais carrément.
4: Surtout qu'on dit aux gens d'arrêter de prendre la voiture et de prendre le train. En fait, tu ne peux pas, c'est complet ou c'est trop cher. Donc,
1: ce qui va changer grâce à votre argent que vous donner à la SNCF, en même temps vous n'avez pas le choix puisqu'on vous a dit de plus prendre de voiture. Donc grâce à vous, voilà tout ce qui va changer. Maintenant Jean Castex va racheter le PSG. David Guetta, grâce à votre argent, mixera au wagon-bar des trajets Paris-Ibiza.
5: Ah, c'est pas mal ça.
1: La voix officielle des gares sera faite par Shakira et Taylor Swift. Wow. Les conducteurs TGV auront une prime Rolex, une montre offerte à chaque voyage.
5: Ah, c'est pas mal.
1: Bien sûr. Les contrôleurs auront un droit de cuissage sur les usagers qui n'auront pas de billets. Et pour les usagers, rien. Si, pour 15€, vous aurez un yaourt Michel. Et t'auras même pas Augustin, parce qu'il faudra mettre 22€ pour que Augustin soit là. C'était la Pentecôte, c'est ça?
2: Ouais.
1: C'était la Pentecôte, c'est ce que
0: c'est? Lundi de Pentecôte.
1: Alors, lundi de Pentecôte, qui était soi-disant le jour qui était plus férié, mais que tout le monde a pris. Ouais. Nous en France, on prend même les jours pas fériés, on les reprend.
6: Mais d'ailleurs, il y avait moins de monde hier que sur les ponts du mois de mai, j'ai l'impression. Sur les ponts du premier, là dans les bureaux. Là.
1: Ah, mais ici
3: oui, là, il était vide hier, l'immeuble.
1: L'immeuble était vide. On a voulu aller déjeuner avec l'équipe à 14h.

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1: J'appelle un bar, on va où ? On va dans quel sens ? On va où ?
2: On peut aller commencer à Lens, hein, déjà.
1: Allez, allons à Lens, allons à Lens. J'offre ma tournée.
3: Bar Tabac chez Aline, bonjour et bienvenue.
1: Pourquoi elle me prend des bar tabac ?
4: Bar Tabac chez Aline, bonjour.
1: Oui, bonjour, c'est le bar Tabac chez Aline.
4: Oui, bonjour.

0: là.
1: Attendez, attendez, vous avez combien de personnes ce matin?
2: Il y a 10 personnes dehors et 5 personnes à l'intérieur.
1: Parce que j'ai un, parce qu'en fait le concept c'est on appelle et puis on dit bonjour. Voilà.
3: Non, il ment, madame.
1: Hein? Je mens. Oui, alors. Non, alors voilà. Oui, d'accord. C'est vrai. Le principe, c'est que comme on est content d'être là, on est content d'être sur Europe 2. Il fait beau ce week-end. J'offre ma tournée de café aux gens qui sont
2: ça,
1: chez vous.
2: C'est formidable, ça.
1: Vous voyez,
2: ah bah, c'est super gentil.
1: Y a qui, par exemple, au bar là? Ça boit quoi ce matin? Ça boit du café? Ça boit quoi?
2: Eh ben, ça boit du café, ça boit du muscadet, ça boit du diabolo, ça boit de tout. Hein, il fait beau, donc faut s'hydrater.
1: Qui boit du muscadet à 10h30?

0: muscadet, ça boit du diabolo, ça boit de tout, hein, il fait beau donc faut s'hydrater.
1: Qui boit du muscadet à 10h30?
0: Qui boit du muscadet? Eh ben c'est Michel qui
1: passez-moi
0: boit du
1: Michel. Mais vous savez quoi, Michel, je l'imagine bien boire du muscadet.
2: Ouais, Michel. Michel, il boit un petit muscadet.
1: Passez-moi Michel. Quel âge il a Michel à peu près?
0: Michel, il doit avoir une trentaine d'années, je pense.
1: Il n'y a rien qui va. Le prénom ne va pas avec le... Passez-moi Michel.
0: Ouais, mais c'est sûrement son surnom. Eh ben je vous passe Michel.
1: Allez, d'accord. Allez. Allô?
3: Oui.
1: Comment ça va?
3: Ça va et vous?
1: Ça va bien. Alors, on se tape un petit muscadet le matin?
3: Bah oui.
1: Mais pourquoi? C'est quoi? On fête l'arrivée de l'été? C'est quoi le concept?
3: C'est le petit rituel du matin.
1: Ah, oui. Le petit rituel. Ah, donc c'est tous les matins?
3: Presque.
1: Qu'est-ce que vous faites comme métier?
3: Mécanicien.
1: Bon, ben voilà, de voiture.
2: Est-ce que tu trempes les tartines dans le muscadet?
3: C'est ça.
1: Bon, alors, le petit muscadet, et vous direz à vos copains autour que le café, il est pour moi, c'est moi qui vous l'offre ce matin.
3: Ah bah c'est gentil.
2: Voilà, on va en prendre un deuxième.
1: Ça me fait plaisir. Comme ça, je veux te dire, bon, les pistons, ils vont filer droit dans la bagnole.
4: Mais tu mets les chocs à pic avant le muscadet.
3: Les chocs à pic avant le muscadet.
1: Salut Michel, repasse-moi la patronne.
3: Ça va, je vous la repasse.
1: Salut, hein, à bientôt.
4: Bisous. Salut Michel.
1: À bientôt. Allô, la patronne?
0: Oui, allô?
1: C'est quoi votre petit prénom?
4: Jackie.
0: Alors, moi, c'est Aline.
1: Ah non, ça aurait fait Jackie Michel, pardon. Aline, je vous fais un gros bisou, je vous embrasse fort. Vous m'envoyez la facture, hein, d'accord?
0: Eh ben ça marche, merci Coé, merci pour les clients.
1: Et vous refusez les pina coladas, les cocktails, les machins.
0: Non, on ne s'embête pas à faire de cocktails.
1: On reste sur du café et un petit muscadet pour Michel. Bisous, je vous embrasse, à bientôt.
0: Je mets un petit muscadet à Michel, je vous remercie beaucoup, bonne journée.
1: Je t'embrasse, salut.
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4: En Russie, un chat de 17 kilos qui s'appelle Groschik.

0: c'est ça. Ben, ouais.
1: Bonjour, Crochic. Bonjour. Ben, dites-nous, il s'est passé quoi pour vous, là?
2: Mes maîtres m'ont mis dans un centre amaigrissement.
1: Ouais.
2: J'ai essayé de vader moi.
1: Ouais. Hein.
2: J'ai dit, essayez.
1: Pourquoi?
2: J'ai couru 3 mètres. Et mon corps a dit, c'est bon, champion. On a vu dehors, tu peux rentrer. C'est fabuleux, corps qui parle à moi. Je me suis coincé dans le couloir.
1: Ouais.
2: Les vétérinaires ont cru qu'un gros morceau de jambon avait glissé du buffet.
1: Bah oui, oui, en effet, ouais. Vous faites 17 kilos aussi, c'est pas commun pour un chat.
3: C'est énorme.
2: Oui. Bah, oui. Après, j'ai lu ce que vous avez dit.
1: Ouais,
2: ils
1: ouais.
2: ont dit chat furieux. Oui, j'étais furieux.
1: Mais pourquoi?
2: Tu retires croquette, gros chat.
1: Ouais.
2: C'est comme enlever Internet à adolescent dans sa chambre.
1: Ah ouais.
2: Ça devient documentaire animalier intitulé « Les chats sont-ils des gros bâtards ?» comme vous dites chez vous.
1: Et ils vous ont fait quoi, du coup, après vous avoir rattrapé?
2: Ils m'ont calmé avec nourriture.
1: Ouais.
2: Même pas un steak.
3: Ah bon?
2: Une petite gamelle grosse comme ça.
3: Ah, les raclos.
2: Oh. Moi, mon cerveau, c'est clé USB. Tu mets poulet. Tout le débat.
3: Oui, c'est bien, c'est pratique.
1: Mais en Russie, c'est strict habituellement. Enfin, bon, le principal, c'est que vous alliez bien.
2: Oui, ouais. Mais moi, là-bas, je suis les poutines de chat.
1: Ouais.
2: Je suis les chats tout puissants.
1: Bah oui, 17 kilos.
2: Truc qui ne va pas et... Boum.
1: Ah ouais, ouais, carrément. Ouais,
2: vu comme j'ai fait respect autour de moi.
1: Ouais.
2: Alors, il faut attention.
1: Okay.
2: Je vous laisse, il faut que j'aille pisser dehors.
1: Ouais.
2: Oui. Oui.
3: Qu'est-ce qui se passe?
2: Oh, oui.
1: Qu'est-ce qu'il y a?
2: Je suis coincé dans la chatière. Excusez-moi.
4: Oui.
2: Vous m'entendez toujours?
1: Oui, oui, oui, oui.
2: Radio France?
1: Oui.
2: Les gens qui entendent là?
1: Oui.
2: Quelqu'un pourrait-il pousser à mon cul, s'il vous plaît?
1: On va pas aussi, vous êtes armé.
2: Je suis. Non, je dépose les armes, mais je suis coincé.
1: Ok.
2: Quelqu'un.
1: Allez-y.
4: Toujours... Ça passe pas. Ah,
2: pousse au cul. Pousse au cul.
4: Ça passe pas.
2: Toujours coincé.
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3: C'est l'histoire d'un petit pêcheur.

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0: c'est pas le jeudi que tu
1: alors là
2: et moi c'est le lundi soir au foot quoi.
3: Une étude
2: ça dure pas longtemps,
0: mais on en avait parlé il me semble.
3: Une étude vient d'affirmer que les gens qui disent le dimanche matin à 11h du mat
1: je rate l'alcool,
3: hey, là, c'est terminé.
1: Mais tellement.
3: Moi, mais le nombre de fois où ma chérie, elle m'a dit hey, si tu m'aimes, tu devrais me dire stop. Hein. Si tu m'aimes, tu devrais me dire qu'il ne faut pas faire ça.
2: Mais je te le dis, chérie.
3: Je te l'ai peut-être dit vite fait. Non, tu ne l'as pas dit.
1: Si, mais tu ne m'entendais plus.
3: De toute façon, je ne bois plus. Je ne fume. C'est terminé. Je me dégoûte. Ouais. Cette phrase, je pense qu'on l'entend tous le dimanche
1: matin. C'est grave, mais moi, le premier à le dire.
3: Eh bien, l'étude dit que les gens qui disent qu'ils arrêtent l'alcool le dimanche matin tiennent en moyenne 4 jours et 4 heures.
2: Ah, c'est précis.
1: Donc du coup, ça nous mène, mais c'est ça, le jeudi.
3: Jeudi, ouais.
1: C'est ça. Le jeudi,
0: mais c'est ce que Coco disait. Il disait qu'il reprenait le jeudi, généralement.
2: Jeudi soir.
0: Mais
2: je me suis calé
0: sur toi.
3: Je vois pas le dimanche.
0: Ouais, c'est ce que tu racontais la semaine dernière.
3: Je vais boire le samedi soir.
1: Ouais.
3: Et
1: le dimanche, oui. Le dimanche, tu fais safe.
0: Le dimanche, après, voilà.
1: Le dimanche, non.
3: Ah bon, t'as fait quoi dimanche?
2: Oui, mais c'était,
1: oui, mais c'est un jour férié, c'était encore samedi. Dimanche,
3: c'est un jour férié, tu te fous de ma gueule.
1: Bah oui.
2: Non, lundi.
1: Enfin, le lundi était férié, donc c'était. Dimanche, c'était samedi, en fait.
3: Et samedi?
1: Non, ça, bah, du coup, j'avais fait pareil.
3: Allez, merci.
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1: Il y a un sondage, comment faire durer le couple. Avant que je vous donne ce sondage et avant que vous réagissiez toute l'équipe, est-ce que vous avez une petite formule pour que ça dure, stouf?
2: Non, mais pour moi, je veux dire que c'est chiant, mais pour moi, c'est

0: Ah, plus tard.
1: Des fois, en plus, il y en a qui décident de faire des enfants pour
2: sauver le couple.
1: Sauver
3: oui,
1: le couple.
3: C'est, ça, c'est moche. Ouais.
0: 15% des gens déclarent avoir simulé leur routine sexuelle en inventant des scénarios.
1: Stimulé.
2: Ah,
0: oui. Stimulé, pardon.
2: Stimulé, ça n'a rien à voir. Oui.
0: Ouais. Bon, c'est pas si mal que ça.
2: Bah si, justement,
3: bah,
2: c'est
3: si,
2: bien.
3: Lui,
2: c'est bien.
3: Il fait toujours mais quoi, toi, t'as des costumes.
2: Mais non, mais c'est une légende. Ah, j'ai pas de costume.
3: Mais arrête, je te vois sur tes murs en train de commander des costumes
2: de
3: à chaque
2: c'est
3: fois.
2: C'est genre de
0: fête. C'est le seul, c'est le seul gars, c'est le seul gars, t'as l'impression qu'il fait un bal masqué tous les samedis.
2: J'arrive en Pac-Man avec le
0: Il est quand même client d'or chez Tému, hein, ce qui est assez rare. Hein. Et 21% consultent régulièrement un psychologue pour couple pour savoir comment ils peuvent améliorer leur couple.
3: Ça les aide. Hein.
2: Si ça peut aider des gens,
0: ça
2: bien,
0: sert mais à dépenser 150 euros, je crois.
1: Ouais,
0: ça va plaire assez facilement avec le gars qui est sur un petit calepin comme ça, qui dit « Et vous, madame ?»
1: Et vous, monsieur ?»
3: Ah, faut se parler. Hein.
0: « Et vous, madame, qu'est-ce que vous avez à réagir à ce que vient de dire monsieur ?» Et vous, monsieur, qu'est-ce que vous dites à ce que vient de dire madame ? Et vous, madame, qu'est-ce que vous venez de dire à vous-même si vous étiez face à vous pendant ce que vient de dire monsieur ? Bon, bah, ça fait 150 euros, on se revoit dans 15 jours.
1: C'est ça.
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0: seulement 10 000 euros de plus, vous avez une fille de joueur.
1: Ah, mais non,
0: un peu d'heure sup, et c'est bon pour vous. Non, voilà, vous inquiétez pas, puis le prix du gazole, il n'est pas cher.
1: Arrêtez là. C'est des propos aberrants, Kylian. Stop, on arrête. Non, vous avez changé. Vous avez changé.
2: Il a changé.
1: Oui, il a changé.
0: Oui, je m'en bats les couilles de la vie maintenant.
1: Bon, allez, au revoir, Kylian. On a Jean-Luc Reichmann qui vient d'arriver. Bonjour,
3: Jean-Luc. Rien à voir avec Mbappé, pas du tout, des bagots.
1: Non, non,
3: narcissique.
0: Un petit peu quand même.
3: Mais
1: non, faut pas dire ça.
2: On va voir les audiences.
3: De juste dire que grâce à mon talent, vous m'avez pas demandé les audiences.
1: Ah, quelles sont les audiences,
0: combien?
3: 998 milliards 42 millions de fidèles.
0: Waouh.
3: Était devant les 12 coups de midi hier midi. Ça fait 8675% de part de marché.
2: C'est pas mal.
3: Pas fou.
2: Ah bon,
3: ça sent le jour férié.
1: Jean-Luc, on parle pas des 12 coups de midi, mais de rendez-vous en terre inconnue.
3: Absolument, d'ailleurs, voici la question.
1: Ah oui.
3: Sur quelle terre inconnue Jean-Luc s'est-il rendu? Est-ce en Alaska ou l'autre?
1: Je vais dire en Alaska, parce que là, on n'y va pas tous les jours, en plus, Alaska, en Alaska.
3: Ouais, Jean-Luc aurait adoré se dandiner nu sur la banquise, le manchot à l'air en Alaska. Mais là, non, c'est l'autre. Jean-Luc s'est rendu sur T18, terre inconnue, puisqu'il y avait... pas de téléspectateurs qui regardaient cette chaîne.
0: Ah bah oui.
3: Ça m'a fait bizarre, c'était dur. Jean-Luc a pleuré. Oh. Du coup, pour faire plaisir à T18, j'ai sorti un téton. Oh. Pic d'audience, 200 téléspectateurs.
2: Ah, quand même.
3: Incroyable. De rien, T18, de rien.
0: Il va être content, là.
1: Ouais, merci Jean-Luc d'avoir été avec nous pour cette info. Et on va finir avec Gilbert Montagnier. Bonjour Gilbert, on est là.
4: Ah bon, comment ça va, mes petits ouin-ouin? Ça va, vous êtes contents? Bonne radio. Je suis content de retrouver. Comment ça va? C'était bien l'ascension? C'était bien. Attention.
2: Qu'est-ce qu'il a fait?
0: C'est quoi?
4: C'est dans l'urne de papy.
0: Ah mince.
1: Bon, alors Gilbert, pour commencer, c'est l'émission de Coé et nous sommes sur Europe 2. Bon, et c'était la Pentecôte aussi.
4: Ah pardon, parce que j'ai regardé le calendrier à l'envers.
2: Tout faux.
1: Voilà,
2: d'accord. Okay.
1: Ta chance, Gilbert. Bon, sinon, vous êtes déjà allé en terre inconnue, Gilbert?
4: Ah oui, bien sûr. Oui, bien sûr.
2: Allez, va le chanter.
4: Je vais aller à Bali. Vous êtes avec moi, vous chantez? À

0: Attends, reprends ma tasse.
1: Oui, je crois.
0: Alors,
2: c'était quoi ça?
0: C'était de l'autre côté.
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0: pour la peine, ne baisseront pas du tout.
1: Ouais, super.
2: J'ai ça, même c'est cadeau.
0: J'ai même une autre nouvelle. Ils vont augmenter.
3: Ah, c'était pas assez cher.
0: Fabuleux, fabuleux. Regardez tous les gens qui nous écoutent, qui vont en Bretagne, qui vont dans le sud de la France, qui habitent à Marseille, qui vont à Paris. Qui habitent... Le prix des billets, je te jure, j'ai toujours l'impression que j'achète le siège.
4: Ouais. Mais c'est n'importe
3: mais
4: quoi.
3: Mais carrément.
5: Surtout qu'on dit aux gens d'arrêter de prendre la voiture et de prendre le train. Ça, en fait, tu peux pas, c'est complet ou c'est trop cher. Donc.
0: Alors, donc, ce qui va changer grâce à votre argent que vous donnez à la SNCF, en même temps, vous n'avez pas le choix puisqu'on vous a dit de plus prendre de voiture. Donc, grâce à vous, voilà tout ce qui va changer. Maintenant, Jean Castex va racheter le PSG. David Guetta, grâce à votre argent, mixera au wagon-bar des trajets Paris-Ibiza.
2: Ah, c'est pas mal, ça.
0: La voix officielle des gares sera faite par Shakira et Taylor Swift. Wow. Les conducteurs TGV auront une prime Rolex, une montre offerte à chaque voyage.
2: Ah, c'est pas mal.
0: Bien sûr. Les contrôleurs auront un droit de cuissage sur les usagers qui n'auront pas de billets. Et pour les usagers, rien. Pour 15 euros, vous aurez un yaourt Michel. Et t'auras même pas Augustin, parce qu'il faudra mettre 22 euros pour que Augustin soit là.
1: C'était la Pentecôte, oh là c'est là. Ça
3: oui.
0: C'était
3: ouais.
0: la Pentecôte, c'est ce que
1: lundi
0: c'est
1: de Pentecôte.
0: Alors, lundi de Pentecôte, qui était soi-disant le jour qui était plus férié, mais que tout le monde a pris. Ouais. Nous en France, on ne prend même les jours pas fériés, on les reprend.
5: Mais d'ailleurs, il y avait moins de monde hier que sur les ponts du mois de mai, j'ai l'impression. Sur les ponts du premier, là dans les bureaux. Là.
0: Ah, mais ici
4: oui, il était vide hier, l'immeuble.
0: L'immeuble était vide. On a voulu aller déjeuner avec l'équipe à 14h, la cantine était fermée. Ouais. C'est vous dire s'il devait y avoir du monde dans l'immeuble Lagardère. Qu'est-ce que la Pentecôte, révision à la machine à café? Est-ce que vous savez pourquoi les gens ont chômé hier?
5: Le Tour de France.
0: Non.
5: Non, la Pentecôte, la pente descente.
2: Bah, je suis plus Pentecôte de bœuf ou Pentecôte de porc?
0: Non, mais non.
3: Mais
0: non. Personne ne le sait, tout.
1: C'est l'Esprit Saint, mais.
2: Oui, mais c'est
3: 50 jours après.
1: C'est le 7e dimanche après Pâques.
0: 50 jours après Pâques, ça marque le retour du Saint-Esprit sur Terre. Bravo, Stouff, toi, tu iras au paradis, l'autre, il bouffera sa côte de porc en enfer. Qu'est-ce que le charisme?
1: Le charisme?
0: Non, le charisme.
1: Charisme. Non, on dit charisme.
3: Non, c'est Grisouille qui a du charisme, quoi. Ouais. On est du charisme.
0: Il se regarde dans la glace, c'est mon chat, il passe devant la glace. Hey, j'ai du charisme.
5: Voilà. Un chat rappeur.
0: Bon, je vous le dis, c'est le don accordé par Dieu à un individu ou à un groupe de croyants pour l'édification de la communauté et non pour leur propre sanctification. Wow. Un évangéliste, c'est quoi?
2: C'est un fan d'évangélie.
0: Allez, on s'arrête là.
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0: bord
1: elle,
0: du lit.
1: Elle, elle veut se barrer.
2: Tu lui tournes le dos.
1: D'accord. Bah oui. Alors quand on dort côté droit, ça veut dire quoi?
0: Quand on dort côté droit, il n'y a pas marqué ça, le côté droit, ce que ça veut dire.
1: Ah, c'est con. Cool. Bah, c'est con cool, parce qu'il y a plein de gens qui nous écoutent, ils dorment.
0: Bah non, mais parce que si t'es ton lit, si t'es côté gauche, c'est bon pour ta circulation. Mais si t'es côté droit, donc si t'es au bord du lit, c'est ça que tu veux me dire?
1: Non, côté droit de ton corps.
0: Ah non, ils n'ont pas dit ça, ils s'en foutent. Ils ont pas dit le côté droit.
3: Je comprends rien.
1: Mais c'est ouf. C'est pas clair. Attends, t'es côté gauche. Non, mais tu pars côté gauche du corps.
0: Tu dois dormir côté gauche du corps.
1: Bon, et donc les gens qui nous écoutent qui dorment côté droit.
0: Et ça, ils m'ont pas dit.
1: Donc ils ont plus de circulation, le sang est bloqué.
2: C'est sur le flanc gauche, on est d'accord?
1: Oui.
0: Oui. Bon, sinon, bref, celui qui dort, on appelle la position du tronc. La position du tronc, c'est sur le côté, bras le long du corps. Donc n'importe quel côté, droite, gauche, le long du corps. Ouais. C'est une position rigide et qui indique une personnalité sociable, détendue. Et c'est des personnes qui font facilement confiance aux autres.
1: Bah, c'est-à-dire, Claude, il en fait quoi de ses bras, celui qui dort sur le côté gauche?
2: Bah, il les met devant
0: Non, et alors, t'as la position bras tendu, qu'on appelle le Yerner, pareil, t'es sur le côté. Non, t'es le bras, t'es le bras tendu. T'es une personnalité ouverte, mais aussi méfiante. C'est des personnes qui sont lentes à prendre une décision.
1: Mais en fait, les gens qui font ça, tu peux raconter toute la merde que tu veux.
0: Oui,
1: les gens qui dorment côté droit avec un pire croquevillé, ils aiment le bœuf. Mais celui qui a un ongle incarné, il est plutôt fruit de mer.
0: Alors, t'as la position fœtale, recroquevillé sur le côté. Droite ou
1: gauche ou droit?
0: Si tu t'en fous, droite ou gauche, c'est la position dont je te parle. Donc, la position fœtale. Donc, c'est souvent très féminin, il paraît, et ça révèle une personnalité sensible et émotive aussi, et qui a besoin de protection.
1: Moi, ma chérie, elle dort sur le dos, les bras, comme si elle était décédée.
3: Dracula,
1: Dracula, elle dort comme ça, elle fait votre bruit.
0: Alors par contre, ça s'appelle, bon, c'est pas les bras croisés, mais t'as la position en soldat, donc c'est sur le dos, les bras le long du corps. C'est quelqu'un qui est ordonné, qui est droit, et ça reflète une personnalité calme et réservée, avec des standards élevés pour soi et pour les autres.
4: Ou alors t'es rentré cramé de soirée, quoi.
0: Et c'est quelqu'un qui déteste le désordre. Et par contre, il paraît que c'est la meilleure position pour dormir au niveau du dos et de la nuque.
1: Redis-moi ce que les caractéristiques

0: Expert, il y avait dans ce slip 14% de coton et 86% de combat.
1: Il y avait des traces.
0: Ah, il y avait des traces. Ouais, ouais. Ça, ouais. C'est l'effort quand il l'a lancé. Bah, par contre, Cyril, je vous préviens, j'ai autre chose à foutre que d'aller voir des beaufs qui lancent leur slip sous 35 degrés. Ça va, quoi, à un moment donné. Pas venu pour ça. Je fais les meurtres, moi, d'habitude. Hein, voilà, c'est tout. À bientôt.
1: Oui, c'est bon. Merci. Arrêtez de vous plaindre, Michel. Merci, Michel. Tout de suite, reportage sur les slips préférés des Français.
0: Le numéro 1.
1: Jean-Jacques Goldman, les chéris. C'est complètement fou.
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0: Salut, 6h du matin, bonjour.
1: C'est chaud. Ah, c'est chaud.
0: Même les gens qui sont déjà debout ce matin, qui sont en train de marcher ou qui sont déjà en train de se rendre au travail se disent, tiens, c'est pas si désagréable que ça, cette petite chaleur le matin. Anormal, mais pas désagréable.
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3: Salut à tous, bienvenue, bon réveil. Possible évolution orageuse cet après-midi pour l'ouest de la Touraine. On fait la météo dans un petit instant. Alors la tentation de la baignade est grande évidemment, avec ces températures, cette chaleur. Dans la Loire et dans le Cher, c'est interdit. Un jeune homme de 24 ans s'est noyé lundi soir à Tours et le maire a réagi. Hier en conseil municipal, Emmanuel Denis envisage le barrer l'accès sous le pont Wilson avec des barrières.

Les urgentistes à Nantes, un jeune de 18 ans abattu hier soir, touché à la tête par deux hommes en scooter. Les faits 10 jours après la mort d'un adolescent dans une fusillade liée au trafic de drogue. Même scénario à Grenoble aussi. Un homme tué, 3 autres blessés près d'un point de deal et les tireurs ont pris la fuite en voiture. À Rennes, les deux ados, 15 et 16 ans, soupçonnés d'avoir étranglé Théo, 11 ans, ont reconnu les faits. Ils disent avoir voulu se venger et récupérer du matériel de pêche pour quelques dizaines d'euros seulement. Le garçon avait été retrouvé dimanche, serviette serrée nouée autour du cou. L'ADR de la saison ce soir est pas un match pour rien, les handballeuses de

0: que l'éléphant, à un moment donné, il a ce qu'on appelle un petit gaz. C'est-à-dire que c'est surtout
1: éléphant,
0: non, oui, mais c'est surtout c'est un éléphant et c'est surtout que sa tête, elle est contre le trou de balle de l'éléphant.
2: Ah oui, elle est devant la fenêtre.
0: Forcément.
3: Elle est devant la fenêtre.
4: S'ils commencent leur vie sans anticorps, c'est plus compliqué pour se défendre contre de nombreuses maladies par la suite. Donc on préfère stocker, on va dire, des anticorps. Des fumettes. On préfère ça.
1: Et non, ce qu'elle fait.
4: Elle me pète dessus.
1: Elle n'est pas contente.
4: Bon, je pense qu'elle est détendue surtout.
0: Voilà. Il paraît que la demoiselle, depuis, est toujours décoiffée. Ça fait cheveux, elle n'arrive pas à faire redescendre la mèche. On l'embrasse, mais après cette dame.
2: Mais c'est vraiment le prout quand tu dors, celui-là. Et ça, c'est vraiment.
5: Bah, le détente, quoi.
0: C'est le relâchement. C'est le y a personne d'autre. Je m'en fous. Ouais. Allez, c'est celui où t'es tout seul en voiture. Après cette dame, les équipes de Zone Interdite ont suivi un soigneur. Ah, je vous explique. Il était avec un gorille. Le principe, c'est que le gorille, il est collé à la cage.
2: Ouais.
0: Le soigneur doit lui faire une petite piqûre pour lui injecter un produit pour qu'il s'endorme. Sauf que le gorille n'est pas content. Alors, quand le gorille n'est pas content, qu'est-ce qu'il fait ? Eh bien, le gorille, je ne savais pas.
2: Il pète aussi,
0: non, il jette son caca. Ce qui est assez étonnant. Alors, écoutez bien le son. Ça va vous donner un avis sur la quantité.
6: Le soigneur a entraîné ses gorilles à accepter la piqûre.
7: Shoulder left ? Ouais, super, mon caille. T'es bien, mon youyou ? Tu restes bien.
6: Mais le gorille n'est pas très coopératif.
2: Ah.
6: Et il envoie ses excréments à la figure de son soigneur.
7: On va essayer un petit coup. Je t'ai rien mis du tout.
0: Attendez le deuxième.
7: Une dernière fois, mon yo-yo.
6: Et là non plus, le gorille n'est pas d'accord.
7: Ouf, ouais. On va arrêter là. C'est pas grave, gros. On aura essayé au moins.
0: Le mec, il a été recouvert de merde. Ouais. Recouvert. Elle faisait ses jambes. Bah écoute, mon youyou. C'est pas grave, mon youyou.

0: C'est le mec, il y a des mecs qui ont des maîtresses, mais lui, il a un double compte.
1: Il y a un gars, il a des gens, ils ont un deuxième téléphone pour parler à leur maîtresse.
0: Non.
1: Lui, c'est pour avoir un deuxième compte Uber Eats.
0: Non, je te jure que non.
2: Peut-être faut aller plus loin.
0: Ah non, mais tu sais pourquoi?
3: Non, reste, il y a longtemps.
2: Burger King, Quick, KFC, Burger King.
3: Ça date, les gars.
0: Mais non, tu sais pourquoi?
3: Si, ça date.
0: Tu sais pourquoi? Parce que je rêve de remanger des nuggets depuis un bon 8 mois, 9 mois.
4: Mais c'était pas c'était juste pour savoir.
0: Non, je l'aurais dit. Non, je l'aurais dit. Et j'en rêve.
2: Reste sur cette série là.
4: Je me suis dit bordel,
0: regarde les dates.
2: Ouais, quand même.
3: Regarde les dates.
2: Burger King, KFC, Quick, Burger King.
3: Ah, il est plus fan de Burger King, j'ai l'impression.
2: Ouais.
3: Il y a pas McDo, hein.
2: Ouais. Il y a pas trop de cogent, hein.
4: J'ai vu pourtant deux.
0: Bah maintenant si.
4: Attends.
3: Quoi? Attends, ancien
0: artiste.
4: Il y a un autre.
2: Mais c'est exactement ça. C'est le mec comme si on venait de découvrir qu'il est de maîtresse.
4: C'est sûr, j'ai vu deux commandes.
0: C'est incroyable. Il y a des mecs qui fouillent en disant c'est qui cette salope? Et lui, c'est quoi ce menu? Sylvie, on va prendre Sylvie en ligne pendant qu'ils sont en train de fouiller dans mon téléphone.
2: Et puis il change le nom des restos, tu sais.
0: Mais pas du tout. Bonjour ma petite Sylvie. Pendant qu'ils sont en train de fouiller, t'as vu ce qu'ils font, Sylvie? T'as vu ce qu'ils osent faire?
3: Si, le McDo.
5: Oui, ils ont pas gentil avec toi.
0: Ils fouillent dans mon téléphone.
4: Oh là là, mais là, j'ai pas rêvé.
2: KFC, McDo.
4: McDo.
0: Mais quel
2: KFC, McDo.
0: Mais c'était quand?
2: Là.
0: Mais
3: la
0: date.
3: Pas la date, là.
2: Il y a pas la date. Mais en fait, t'effaces tout.
0: Non.
3: Le McDo, il a dû être effacé.
0: Mais non, je ne mange pas ces trucs-là.
6: C'est pas grave, gros. On aurait essayé au moins.
0: Bonjour, ma petite Sylvie. Je t'écoute. Vas-y.
5: Bonjour, oui.
0: Tu balances sur qui, Sylvie?
5: Moi, je balance sur mon mari.
2: Qu'est-ce qu'il a fait?
5: Mais sous prétexte que je vais lui casser ses plaintes, il m'a demandé de faire les 18 marches des escaliers à la pelle et à la balayette.
0: Pardon?
2: Oh, t'as cassé ses plaintes?
1: Avec l'aspirateur?
4: Ah oui.
0: Ah bah oui.
5: Non, pas avec l'aspirateur, parce que je le faisais avec le balai. Oui. Et comme on habite une maison de village avec les escaliers un peu en colimaçon,
0: ouais.
5: Et il m'a dit que je vais lui casser ses plaintes.

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0: Vito.
1: Derrière la console.
2: Ça, les gens se cognent dans tes cheveux.
3: Régulièrement. On commence avec une première question d'un auditeur habitué de soirée pour adultes. Ah. Monsieur ma femme a joué en Jonas. Ma femme a joué en Jonas, vous avez compris ?
2: Oui, dans le
3: Rhode Island, il est illégal de vendre deux choses en même temps à un même client. Un dimanche, quelles sont ces deux choses ?
4: Un dimanche en plus ?
2: De l'alcool et du tabac ?
3: Pas du tout.
5: Ou une bière, un décapsuleur ?
3: Non, non, c'est quelque chose qu'en théorie, on peut en acheter tout le temps,
4: c'est
3: toute l'année. Pas de la bouffe.
0: Ah, j'allais dire des fruits et des légumes.
3: C'est même important d'en acheter, d'en avoir chez soi.
2: C'est important...
0: De l'anti-moustique ?
3: Pour l'hygiène et par respect pour les autres.
0: Du savon et du shampoing.
3: Non,
4: du déodorant et...
3: Non.
2: Les dentifrices.
3: Du dentifrice et...
4: Une brosse à dents.
3: C'est débile.
4: C'est débile.
2: Pourquoi ?
3: Parce que cette loi viendrait probablement d'anciennes blue laws américaines, des lois dominicales d'inspiration religieuse qui limitaient des ventes et des activités le dimanche.
2: D'accord.
3: Donc tu devais...
4: Non, je suis plus de la gueule.
3: C'est ça. On termine avec une dernière question d'une auditrice fan de sexe et de fromage. Madame J'arrive à Sucy-en-Brie.
2: Une pointe de brie, c'est mieux.
3: Mais... Une personne passe en moyenne 6 mois de sa vie à faire quelque chose, mais à faire quoi ?
4: Éternuer.
2: 6 mois de sa vie ?
3: 6 mois de sa vie.
4: Éternuer.
3: Non.
5: Toilette. Aux toilettes.
3: Bah non.
2: 6 mois, c'est peu.
0: Que ça, prendre une douche ?
3: Non. Non.
2: Bah, c'est peu aussi.
3: Il y en a qui nous écoutent en faisant ça en ce moment.
4: En se décrottant le nez.
3: Non.
2: À s'engueuler avec son conjoint, sa conjointe.
3: Non, non, ça c'est un petit peu plus.
0: Scroller sur son téléphone.
3: Bon, c'est beaucoup plus.
5: Dans les embouteillages.
3: Oui, mais alors ?
4: À bailler ?
3: Non, dans des embouteillages, oui, mais...
2: Un stop, un truc, un feu rouge ?
3: Devant un feu rouge, plus de 6 mois dans sa vie.
2: Ah ouais ?
4: Moi, j'aurais dit plus aussi, moi.
2: Ah, c'est dans
4: attends, il va dire au revoir, là. Attends, il va dire bonne réponse, là.
3: Corentin.
2: Merci.
3: Eh bien, mes chers moins grosses têtes, c'est fini pour aujourd'hui. On va se retrouver jeudi. Et n'oubliez pas, le dicton du jour, cette semaine, il fait une chaleur à régler le problème des retraites. Merci, au revoir, à la prochaine. 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

0: C'est Europe 2, merci d'être là. Dans un instant, il sera presque 6h30. Je rappelle que, il est presque déjà 6h30 d'ailleurs. Qu'est-ce qu'on écoutera, ma petite Stouff?
1: Alors, tu sais que dans l'émission, on offre le loyer tous les jours.
0: Oui.
1: Aux alentours de 8h20, en envoyant le loyer au 7-12-13.
0: Notre comptable s'en souvient bien.
1: Et on s'était dit, si Europe 2 payait des choses pour les personnes âgées.
0: Oui, parce que c'était...
1: C'était la Pentecôte,
0: lundi. Surtout lundi, voilà, c'était la Pentecôte, c'était important. Donc, nous avons décidé d'adapter nos jeux pour les personnes âgées. Donc, dans un instant, Europe 2 paye ton viager, Europe 2 paye ton mentier, c'est le nouveau jeu. Et dans la foulée...
1: Et dans la foulée, en parlant de personnes âgées, il y a Pierre et Maryse qui sont venus pour nous vendre quelques objets.
0: Ah bien, spécial vieux jusqu'à 7h. Bonjour, la météo, l'info, il est 6h30, salut.
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3: Ouais, le statu quo météo même en Touraine, parce qu'il va faire aussi chaud qu'hier. On développe après les infos. Bonjour, bienvenue en Touraine, les amis. En mai, le thermomètre fait vraiment ce qui lui plaît. Troisième journée de record consécutif en Touraine. Donc 34,9 degrés mesurés hier après-midi à Chinon et même 35,8 à Véretz. Mais la station n'est pas homologuée. Il faisait 33 à 17h à Tours. Là aussi, c'est le record en Indre-et-Loire. On reste pour le moment en vigilance canicule jaune. Alors vigilance qui incite évidemment la ville de Tours à laisser ses parcs et jardins ouverts la nuit. Trois espaces verts, fraîcheur en principe, fermés qui resteront accessibles au public pendant la durée de cet épisode de

0: tu travailles ou que tu travailles pas sur ta fiche de paye, ça change rien.
1: Non, parce que c'est déjà compté en fait dans ton salaire.
0: C'est, donc quand tu dis que tu travailles pour les vieux, c'est l'État qui prend plus, qui prend pas sa part et qui la met.
2: Tu travailles une journée pour rien et c'est pour l'État, voilà.
0: Oui, mais sauf que tu travailles une journée pour rien.
2: Enfin, moi je comprends. Pas. Tu donnes ton salaire
0: sur ta
2: à l'État,
0: paye.
2: Quoi.
0: Mais non, parce que ta paye, elle change pas.
2: On a parlé du comptable là, auditeur, qui va nous expliquer. En
3: fait, elle est plus obligatoirement, c'est plus la journée de la solidarité parce que c'est selon ton entreprise qui choisit.
0: Oui, en plus. Non mais le charpentier qui a bossé hier, il sera payé quand même
4: sur un toit là.
0: Ah bah oui. Sa paye elle, son lundi il part pas pour le
3: bien
0: pour
3: sûr
0: les petits vieux.
3: Bien sûr qu'il va être payé quand même.
0: Bon bah voilà, donc pourquoi on dit qu'on travaille pour les retraités.
5: Excusez-moi la phrase.

0: tchèque et voilà.
1: On est content.
0: On change pas un chat obèse. Hein. La bouffe, oui, c'est la bouffe.
2: Ah, on a le chat justement, on a Krotchik avec nous. Bonjour.
3: Bonjour.
2: Oula, bah oui, des Russes.
3: C'est Krotchik. 17 kilos. Je suis plus chat. Mmh. Je suis pouf.
4: Pouf.
3: Sans pattes. Qui me roule.
0: C'est ça. Là,
2: bonjour Krotchik. Bonjour. Bah, dites-nous, il s'est passé quoi pour vous là?
3: Mes maîtres m'ont mis dans un centre amaigrissement.
2: Ouais.
3: J'ai essayé de vader moi.
2: Ouais.
3: J'ai dit, essayez.
2: Pourquoi?
3: J'ai couru 3 mètres. Et mon corps a dit, c'est bon, champion. On a vu dehors, tu peux rentrer.

0: d'un four là à l'heure qu'il parle. Restez là, dans un instant, Pierre et Maryse, oui.
1: Alors que si tu travailles chez Picard, t'es bien.
2: C'est vrai, c'est pas
0: on cool. Entend personne se plaindre de chez Picard.
2: Non.
0: Pierre et Maryse vont vendre un micro Sennheiser dans un instant. Enfin, ils vont essayer. À tout de suite, c'est Europe 2.
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0: Nouveau téléachat, T-Shopping, spécial éditeur de l'objet, je vide grenier d'objets qu'ils ont dans leur car et qu'ils vident. Bonjour.
1: Bonjour Pierre.
0: Maryse, je vous ai dit bonjour.
1: Oui, bonjour Pierre.
0: Pensez à vous hydrater Maryse, qu'allons-nous vendre ce matin Maryse?
1: Alors, je vous le donne de suite.
0: Maryse Glouglou.
1: Oui, Glouglou, Pierre Glouglou. C'est un micro, Pierre, tenez.
0: Ah, eh bien écoutez, c'est un sans fil. Ah. On pense que même les micros sans fil, c'est très pratique puisque...
1: Pierre.
0: Un filaire, t'as vite fait, que c'est la marconnette en prenant les pieds dedans, souvenez-vous de Ringo, lorsqu'il chantait Ringo dans les années 70 à l'émission. Et bien c'est un magnifique micro dans lequel vous pourrez animer une émission comme
2: Mash.
0: Une magnifique émission avec des gens qui sont cachés, comme dans Machingar, Mouchinguer, Machipapou, Machtoupichtou. Oh, pas possible de parler ce matin. Mais l'émission Machipeur, mais non, Marie, non. Comment ça va être cette émission à la con, à laquelle les personnes de connues qui chantent dans un éléphant touffu.
1: Massinger, Pierre, Massinger.
0: Eh bien écoutez, tout à fait Marie, on s'en fout, bonjour Marie.
1: Bonjour Pierre.
0: En tout cas avec ce micro, vous pourrez également chanter car c'est un micro de professionnel. Et ça, les gens qui nous écoutent ce matin dans la voiture se disent, tiens, j'aimerais bien l'acheter. Eh bien, c'est de la marque, ce micro.
3: Ah, il n'y arrivera jamais.
4: Ouais, alors, marque, ouais, prenez votre temps.
0: De la marque.
3: Allez-y.
0: Chaninière. Chanineur. De la marque. Chananananananananananananananananananananananananananananananananananananananananananananananananananananananananananananananananananananananananananananananananananananananananananananananananananananananananananananananananananananananananananananananananananananananananananananananananananananananananananananananananananananananananananananananananananananananananananananananananananananananan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ta sœur. Chla. Chinazou, t'as chiné ta sœur. Chena. Chena, mais c'est pas vrai.
1: Moi, je dis un micro, c'est Nizer, Pierre.
0: Eh bien, écoutez, merci, Maryse. D'ailleurs, Maryse, je viens de vous envoyer, Maryse, un petit message en vocal, Maryse, que vous pouvez aller mettre sur...
1: Alors, attendez, je regarde. Ah, oui.
0: Ah, mais j'aimerais vraiment un beau petit cul. Je crois que c'était pas pour vous, celui-là.
1: C'est,
0: c'est celui qui est juste en dessous, Maryse.
1: Alors, attendez, je clique.
0: Bonjour, Maryse.
1: Ah, bonjour Pierre.
0: Voilà, écoutez, c'est
1: formidable
0: c'est
1: bon. La technologie.
0: Mais enfin, on se trompe, vous voyez, on envoie des messages.
4: On peut cliquer sur celui du dessus, parce que je sais pas si on a bien entendu.
1: Hop.
0: Ouais. T'as vraiment un très joli petit cul, toi. Non, c'est pas pour vous.
1: Non,
0: pas pour vous, c'était pour notre réalisateur.
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0: Depuis ce matin, j'essaye un look. J'essaye le look Roland Garros. J'essaye le look lunettes de soleil. Eh bien, je me suis rendu compte d'un truc. Je sais pas comment il fait Gibbs, on voit que dalle.
1: Oui, c'est fou, c'est
0: hein. Ouais. Parce qu'en fait, c'est né d'un truc, c'est que je suis parti de chez moi, j'ai dit tiens mes lunettes. J'avais plus mon étui. Donc je voulais pas les mettre dans ma poche. Je dis bah je vais les mettre sur mon nez.
1: C'est des lunettes de soleil,

0: va faire un jeu de voir rien, moi.
1: J'ai entendu la sécu qui disait ah, il y a Gilbert Montagnier qui arrive. Ouais. C'était comme ça.
0: Europe 2. Non mais c'est vrai que c'est très étrange. Je ne vois rien là-dessus. Ça va l'équipe, vous êtes en forme?
1: Oui.
0: J'espère que vous êtes en forme parce que dans un instant il y a eu une info. Bon, je vous lis tout de suite. Allez, sur un temps de travail qui a été donné à une entreprise et à des salariés pour faire quelque chose qui va vous étonner.
2: Ah ouais.
0: Et cette info, Pietre a été très très clair avec moi. On n'a pas eu le temps de la vérifier. Donc, elle est là. Elle existe. Est-ce qu'elle est juste?
2: Ah oui, c'est là.
0: Un autre problème. On verra ça d'ici quelques minutes. Nous aurons la France qui bosse et qui se réveille tôt avec un responsable de pressing. Nous aurons les champions du monde de l'actu. Ah, attention, les gars. Attention. Attention à des histoires de braquage et attention à ce que vous avalez. Non, mais on n'est pas votre mère. Je vous le dis. Faites très attention. Je vous expliquerai un drame qui est arrivé. La compile de la canicule sera là tout à l'heure. Et puis, le son des réseaux. Une belle histoire. Je pense que je peux vous faire pleurer avant 8h du matin avec une dame qui entend pour la première fois. Oh. C'est beau, c'est magique, ouais. C'est de l'émotion. Réglage de la montre, il est 7h, bonjour. 7h02 que vous écoutez. Je suis très content d'être avec vous ce matin. Toute l'équipe est là, je vous les présente tous si vous ne les connaissez pas. Et même si vous les connaissez, de toute façon, je vous les représenterai. Bisous, bonjour, c'est mercredi.
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4: Bonjour, bienvenue. Les amis, une possible évolution orageuse cet après-midi à l'ouest de la Touraine. La météo, c'est dans un instant. La tentation de la baignade est grande avec cette chaleur. Mais dans la Loire et le Cher, ça reste interdit. Un jeune de 24 ans s'est noyé lundi soir à Tours. Le maire a réagi hier en conseil municipal. Emmanuel Denis envisage de barrer l'accès sous le pont Wilson, là où les faits se sont produits. Les patrouilles de police seront également renforcées. Elle avait été renversée par une camionnette lundi matin à Tours. Une cycliste de 33 ans n'a pas survécu à ses blessures. Elle est décédée hier à l'hôpital Trousseau où elle avait été admise dans un état grave. C'est la troisième victime depuis 2024 à ce carrefour du boulevard Wagner et de la rue Édouard Vaillant. Hier matin, deux collégiens qui circulaient en vélo également ont été renversés cette fois par un camion dans le quartier Rabelais. Le chauffeur, ébloui par le soleil, ne les a pas vus. Heureusement, il roulait à faible allure et les deux garçons sont seulement légèrement touchés aux jambes. La cagnotte a été lancée samedi à Possé-sur-Cis avec l'idée de venir en aide à la famille du boulanger du village décédé le 1er mai dans un accident de voiture. La

0: à Paris-Longchamp. Solidaire de retour du 26 au 28 juin pour soutenir la lutte contre le VIH. Le festival finance, prévention, recherche et action auprès des malades. Sur scène, Zara Larsson, Orelsan, Elena, Skip the Use, entre autres. 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Et puis on en est presque à l'espérer. Le temps pourrait tourner à l'orage cet après-midi en Touraine, à l'ouest en tout cas du département, qui semble plus menacé par d'éventuelles averses. D'ici là, les températures passeront de 17 à 35 degrés. D'ici cet après-midi, une chaleur qui s'accentuera encore.
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0: A priori, c'est zen ce matin sur les routes de Touraine. J'en profite pour vous rappeler que les grands rouleurs que vous êtes peut-être pourront demander à partir d'aujourd'hui la nouvelle aide carburant. Le plafond passe à 100 euros pour les travailleurs modestes qui utilisent leur voiture au quotidien sur les trajets boulot de plus de 15 km. 3 millions d'actifs concernés. Mais il faut demander. Le formulaire sera disponible à partir de 8h sur votre espace impots.gouv.fr.

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1: Bonjour, 7h04, vous êtes heureux aujourd'hui?
2: Oui.
1: Vous êtes bien? Comment va mon petit journaliste? J'embrasse tous les journalistes de France qui font l'émission tous les jours sur Europe 2 partout en France.
3: Ça va
1: petit
3: bien Laurent? Et vous, ça va mieux?
1: Magnifique.
2: Quoi, ça va mieux?
4: Petite douleur au dos. La dernière fois que je l'ai vu, c'était sur Instagram, c'était je crois samedi.

0: ont tout changé.
1: Ouais. La culture, je sais qu'il y a un moment, bah, ça fait un petit moment, hein, Bachelot, mais elle y est.
0: Ah oui, non, tu as mon point là.
2: Bah, oui. J'étais à Jack Lang.
0: Ah oui, oui, là. Oui. Non, alors, il s'est passé des trucs entre les deux quand même.
1: Alors, David Douillet, il est plus là-bas.
0: Non, plus. Et Guy Drut, non plus. Il est plus là. On en parlera tout à l'heure. Ne regardez pas. On fera le quiz tout à l'heure. Ou demain. La France qui bosse et qui se lève tôt, nous aurons un responsable de pressing. Ça marche bien, ça, les pressings.
2: Oui.
0: Ça, il paraît que ça marche fort.
2: Ça sent bon, j'adore l'odeur quand tu rentres dans le pressing.
0: Bah, vaut mieux que ça sente le propre, même.
2: Oui, c'est vrai. S'il y a bien un endroit où il faut que ça sente bon.
0: C'est comme si t'étais

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1: Champion du monde de l'actu arrive. Vous restez avec nous. Vous allez adorer ce qui est là. Alors d'abord, un truc qu'il ne faut absolument pas manger. Et puis ensuite, dans les championnes, je vous parlerai d'un braquage qui s'est pas bien passé. Alors restez avec nous. C'est Europe 2. Montez le son. 7h10. C'est mercredi aujourd'hui.

0: lieu d'enregistrer clairement sa voix, le téléphone a capté des bruits qui faisaient des et puis des
1: les bruits qu'il y a à l'intérieur de son estomac, en fait.
0: Elle entendait tout, elle s'est précipitée à l'hôpital, les médecins ont confirmé par les radios que l'AirPod était à l'intérieur de son système digestif. Heureusement, le dispositif est passé naturellement, vous l'aurez compris, après quelques jours sans chirurgie, à la sortie, voilà.
1: Ah oui, d'accord, oui.
0: C'est beau, non?
2: Oui, je l'ai.
0: C'est beau. Alors, il a fait un beau voyage, chérie. Hein. Il a fait un beau voyage.
3: Ah là, oui. Oh là.
0: Il a fait un beau voyage. C'est la fin que j'aurais pas voulu voir.
3: Ouais.
0: Tu vois, le début du voyage,
3: ça va.
0: Ça va,
3: l'estomac.
0: L'aventure intérieure, puis à la sortie, dit non, ce serait pas un petit bout de lumière que je vois là-bas. Hein, Siri, on est d'accord?
4: Mais qu'est-ce que c'est que cette matière?
3: Oui,
4: mais c'est de la mer.
0: Oui, bah voilà.
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0: Allez, la France qui bosse et qui se lève tôt. Il est responsable pressing. Bonjour. Mercredi, il fait chaud.
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0: Le boulot se passe bien et c'est un gros pressing, un petit pressing, comment ça se passe?
1: Non, c'est un petit pressing. On est donc à Ajaccio sur la rocade.
2: À combien tu repasses la chemise?
1: Alors la chemise c'est à 7 euros.
2: C'est ça.
0: C'est tellement chiant à repasser une chemise, je vais te dire. Question, qu'est-ce qu'un convoyeur à cintre? C'est un client qui mate les cintres avec un regard lubrique, il est voyeur à cintres. C'est un livreur de cintres en or, ou c'est un dispositif de transport de vêtements sur cintre?
1: C'est un dispositif de transport de vêtements sur cintre.
2: C'est le truc qui tourne là dans la
0: boutique. C'est ça. Quels sont les additifs alcalins? Ce sont des cheveux très affectueux, ce sont des tifs alcalins. C'est comme ça, ce sont des chemises Duracell.
2: Oui, alcalines.
0: Bien sûr. Ou c'est des produits qui facilitent la pénétration de la solution de nettoyage dans les pores et les fissures en vue d'éliminer efficacement les dépôts.
1: Je pense que c'est la dernière.
0: C'est la dernière. Et enfin, qu'est-ce que le perchloréthylène?
2: Perchloréthylène.
0: C'est un curé qui sent l'eau de Javel. Présente le perchloréthylène. C'est le percolateur qui fait du café mais qui repasse les chemises en même temps. Ou c'est un composé organique volatile utilisé pour le nettoyage à sec.
2: Tu connais ça?
1: C'est un composé organique.
0: Ah bah c'est une bonne réponse. Tu feras un gros bisou pour moi à toute la Corse. Je vous embrasse. Vous avez une île magnifique.
1: Bisous à vous. Hein.
0: Bisous ma belle. Bisous, je t'embrasse.
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0: Voici Dua Lipa, cette Europe 2 que vous écoutez. Dans un instant, les infos, un point sur la météo complète. Je vous le dis, je vais vous spoiler. Il va faire très chaud aujourd'hui. C'est là, je crois, c'est le pic de chaleur. Tout le monde va encore nous saouler avec les pics de chaleur et les records, mais c'est comme ça.

0: prévoit de supprimer 171 postes dans un plan de transformation afin de retrouver de la croissance et le prêt-à-porter en difficulté, puisqu'Okaidi pourrait supprimer jusqu'à 290 emplois et fermer une soixantaine de magasins en France. On est à J-30 de Solidaise. Le festival le plus engagé de France sera de retour à Paris-Longchamp du 26 au 28 juin. Pour le prix d'un concert, vous pourrez profiter de 3 jours de musique au profit de la lutte contre le VIH. Attention, les passes 3 jours filent assez vite. Infos et billets sur solidaise.org. Et puis à Roland-Garros, la nouvelle sensation tricolore s'appelle Moïse Kouamé. Cet espoir de 17 ans a battu le 46e joueur mondial de Croane, Marin Cilic, et il signe même sa première victoire en grand chelem.
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0: Bon, il n'y a ni pire ni meilleur. Hein. Scénario météo de ce 27 mai va ressembler à celui des jours précédents, du gros soleil du matin jusqu'au soir, des valeurs qui ont autant de mal à baisser la nuit qu'elles ont de facilité à grimper le jour. On attend jusqu'à 35 degrés en Touraine. Possible évolution orageuse à l'ouest en fin de journée, ce qui reste hypothétique hein, pour ceux qui rêvent d'averser d'air frais. Passez une belle journée, c'est Coé sur Europe 2 jusqu'à 11h.

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2: Bonjour, 06 33 11 32 11, c'est mon WhatsApp, je vous le donne, c'est cadeau, vous me laissez des messages comme vous le voulez.
3: Oh coco, oui. Si tu viens ici, je suis taxi ici, moi, j'ai une société. Je te fais visiter. C'est pour moi, ça me fait plaisir. Je vous écoute tous les jours à la radio.
2: C'est gentil.
3: Et
2: c'est...
3: je vous love le matin, l'après-midi, la nuit. Un truc de dingue. Allez, si tu viens, n'hésite surtout pas, tu m'envoies un petit message. Et je bloque une voiture et je te fais visiter tout ça.
2: Oh, c'est gentil.
3: Allez,
2: ça.
3: À tout vite.
2: C'est gentil. Bah oui, je vais venir à Annecy.
4: On a eu quoi? C'était une.
2: Les jeunes femmes qui voulaient faire visiter. Qu'est-ce que comme gens qui veulent nous faire visiter Annecy, dis donc.
5: Tu vas être bien là-bas.
2: Ah, non, mais vraiment, je ne connais. Vous savez, il y a des villes comme ça, on n'est jamais allé de notre vie.
4: C'est super beau.
2: J'ai fait plein de Chambéry, etc. Plein de villes, plein de fois. Et ben Annecy, jamais.
6: Limoges, t'as jamais fait?
2: Si.
6: Ah,
4: si, si. Mais il ne veut pas y retourner,
2: apparemment. C'est pas prévu. J'avais fait un truc, une séquence avec Kenji.
4: Ah oui.
2: À Limoges, et j'étais allé spécialement. C'était long. Mais.
5: C'est pas vrai, c'est pas ce qu'il m'a dit. Il m'a dit, contrairement à ce qu'on pense, c'est pas si moche.
2: Non, c'est vrai, mais d'ailleurs, je le pense vraiment. Et je l'ai dit à une fleuriste. Parce qu'en fait, quand j'étais arrivé dans la ville, je devais offrir des fleurs. En fait, j'ai offert Kenji à une.

0: rentrerait peut-être Kiss Calme en programmation.
1: Ça va faire beaucoup là.
0: Mike Epitou est le président de la musique là. Va peut-être falloir que vous redescendiez d'un cran là sur le. Vous savez, dans les rotations là. Vous
1: êtes baissez... Ed Sheeranisé là.
0: Ouais, parce que 27 fois par jour, c'est peut-être beaucoup. Peut-être falloir. Je sais que vous l'aimez, hein, je sais que vous le kiffez. Mais à un moment, c'est une petite descente, ce serait. Je dis ça, je dis rien. Mais bon, vite fait, comme ça, histoire de faire plaisir à votre coco, ça me toucherait beaucoup. Voici la compile de la canicule, parce que nous avons décidé de vous rappeler qu'il faut boire beaucoup, il faut s'hydrater, ne faites pas de sport aujourd'hui, arrêtez de vouloir courir là par 35 degrés.
1: Ou alors à 5h du matin. Quoi.
0: Mais voilà, j'en ai vu ce matin qui court, ils l'ont fait à 6h, c'est malin. 6h, il fait 22, 23, voilà, tu cours. Mais pas le faire dans la journée, c'est idiot. Voici la chanson dans la compile pour la France en général ce week-end.
2: On a chaud.
0: La chanson de tous les Français également ce week-end. Même la chanson des Bretons. Qu'est-ce que c'est que cette température?
1: C'est quoi ce truc là-haut?
0: Ça, les thermomètres en théorie sont vendus, ça dépasse rarement les 20. Et là,
3: Ah mais ça existe les parasols.
0: Dans la compile de la canicule, il y a la chanson des habitants d'Aurillac.
4: Il fait 10 et plus 0.
5: C'est très très chaud.
4: Il fait 10 et plus 0.
5: À limite canicule là.
4: Il fait 10 et plus 0.
5: Il est où le pingouin?
4: Il fait 10 et plus 0.
5: Il y avait un pingouin là.
0: La chanson des thermomètres.
1: Ah ben là ça monte. Hein.

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2: Laissez-moi vous présenter la séquence émotion du jour, alors que dans un instant, c'est Michael que vous aurez. Dumbbed. Ah, ça s'écoute très fort aussi. 7h44. Écoutez cette belle histoire. Je peux avoir une musique belle histoire, s'il te plaît? Musique d'amour, musique romantique. Je vais vous présenter un couple québécois. Très particulier, puisque sur les deux, la femme est malentendante. Elle n'entend pas. Elle n'a jamais entendu la voix de son chéri. Mais grâce à un appareil, la femme va enfin entendre. Écoutez bien, et son mari va lui parler direct après. Alors vous allez voir, c'est deux salles, deux ambiances. D'abord, ils lui mettent l'appareil dans l'oreille. Okay. Et là, elle découvre.
3: Est-ce que vous entendez ma voix?
4: Oh mon Dieu, j'entends ma voix. J'entends.
5: Tu m'entends, Camille? Tu m'entends?
4: Je pense qu'il y a un problème avec l'appareil, j'entends pas bien.
5: Tu m'entends? Camille, c'est moi, c'est Michel.
2: Ah oui. Eh oui. Ah. Mais il n'y a pas de bug avec l'appareil. C'est bien la voix de son conjoint et là, on change d'ambiance.
4: Oh non. T'es français?
6: Tu te fous de ma gueule, Camille? C'est sûr que je suis français. Tu m'as rencontré sur le plateau.
4: Non.
6: Tu as rencontré Sabine, ma mère, dans le sud de la France.
4: Oh, je pensais qu'on était en voyage.
6: Tu pensais que j'étais un Québécois qui adorait la pétanque et le pastis?
7: J'écoute le foot en criant les Les Bleus.
4: Oh non, je comprenais pas.
6: Je te parle de Macron tous les jours, Camille. Ça a coûté 20 000 euros, cette machine, Camille.
4: Tu es français, je préférerais être sourde.
6: Mais tu te fous de ma gueule?
8: J'ai débranché l'appareil.
6: Je t'entends plus.
2: Elle a enlevé l'appareil, le mec il va enlever. T'entends plus. Excusez-moi, mais ça m'a fait ma soirée. J'ai commencé drôle, presque en chialant quand j'ai vu cette vidéo. Et ensuite, j'étais mordé. Je t'entends plus. 7h45,
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2: La villa des animateurs arrive, vous restez avec nous. Top Chef, dans un instant, il y aura Bigard et Zignac.
9: En direct de chez Aldi avec Mesdames les Fraises, comment ça va, vous?
10: Super. Avec notre barquette de

0: Villa des animateurs revient sur Top Chef, émission que je crois que j'ai jamais vraiment regardée de ma vie.
1: Pas très intéressant.
2: Bah, au début, si, puis après, meuf, tu connais le truc, quoi.
3: C'est toujours pareil.
0: Même plus ce qu'ils font, ce qu'ils font pas, je m'en fous.
2: Ah, ils font la béchamel. Allez.
3: Ah, quand c'est pas ça, de toute façon, c'est le meilleur pâtissier. Donc, oui, font de la bouffe sur la
0: scène. Bon, c'est de la vieille télé, tout ça.
3: Oui.
0: Faut gober, c'est fini. Bon, là, voilà, ils vont rêver, ils relèvent un défi, voilà, qui est aussi engagé que créatif. Hein, c'est ce que nous dit le programme télé, qui consiste à sublimer un produit du quotidien. Voilà. Bon, ils font des œufs, quoi. Ah, aujourd'hui, là, il faut sublimer le pain rassis. Ah, c'est le défi de ce soir.
2: Bah, tu fais un pain perdu, quoi. Avec... C'est ça, en gros.
0: Bon, on a qui ?
2: Ou des coutons. Pour commencer, on a Cyril Lignac avec nous. Ah, bonjour, monsieur Lignac.
4: Bonjour à tous, bienvenue, bonjour, madame. Bonjour à tous, bienvenue. Dans Top Chef, saison 17.
3: Voilà. Ah oui,
4: 17 saisons que je mange des petits bouts de chaque plat que font les candidats. Avant, je ne mettais qu'un slip. Maintenant, jamais deux. M par fesse, c'est terrible.
3: Ah oui, quand même, vous avez pris.
2: 17 saisons, ça commence à faire beaucoup. Il faudrait innover un petit peu, faire venir des invités spéciaux, par exemple.
4: Alors, c'est prévu, ce sera fondant, ce sera craquant. On aura un Lopez de Clermont.
2: Ah.
4: Gitan, la semaine prochaine, qui viendra nous expliquer comment cuisiner du niglo sur son lit de pneus.
2: Oh,
4: et surtout, comment bien le présenter pour le servir sur une bouche d'égout.
2: Ah ouais, quand même, c'est spécial, mais bon, bah, ça change. Hein, mais...
4: Et oui, et puis, il nous cuisinera le fameux bœuf calotte de ses morts.
3: Ah.
4: C'était un très bon plat que l'on aime, qui est craquant, qui est fondant.
3: Oui.
4: On le fera gagner parce que nous, on aura peur. Donc, rendez-vous la semaine prochaine dans Top Chef. À bientôt, les amis.
2: Bon, Nachaf. Merci, Cyril Lignac. À bientôt. Et on a Cyril Hanouna qui
3: est
2: derrière.
3: Cyril. Bonjour, Cyril. Comment ça va, mes merveilles?
0: Ça va, mon chéri. Au tennis hier, tu l'as mis dans le trou.
3: Ah,
0: hein,
3: bah, il va jouer au bel trou.
0: Mais
3: non,
0: oui,
3: mais c'était ça le nom du jeu, les chéris. Eh, j'ai entendu Cyril Lignac, il a parlé gitan, là.
2: C'est ça.
3: Frère, histoire de ouf, j'ai un pote roux, moi.
0: Ah ouais,
3: chéri,
0: ouais,
3: il s'est fait kidnapper par des gitans.
0: Mais non.
3: Ils l'ont confondu avec du cuivre, mais c'est pour ça. Mec.
2: N'importe
3: il est tout,
2: quoi,
3: je suis dans la merde. Cyril. Si vous avez des nouvelles, n'hésitez pas à m'en donner.
2: Non, vous dites n'importe quoi, mais, Cyril.
3: Gerline, je les adore, moi, les gitans. Kenji, c'est mon frérot.
0: Ah.
3: Là, je te dis, gitano, j'adore. Et d'ailleurs, je me demandais, l'accouchement chez les gitans, là, le plus dur, ça va être de sortir la guitare. Hein, chérie, j'arrête, j'aurai des emmerdes.
0: Ah oui, enfin, oui,
3: allez, bisous, les chéris, bisous.
2: Mais non, vous êtes tellement drôle, Cyril. Je vous adore.
3: Merci, Gérald.
1: Ouais,
3: merci,
1: Gérald.
3: Merci,
1: Gérald.
2: Merci d'avoir été avec nous, Cyril. On va finir avec Jean-Marie Bigard.
4: Cheveux, les connards.
2: Oui,
4: on parle de cuisine, tu vois.
3: Oui.
4: J'adore cuisiner, tu vois. Je pourrais faire Top Chef. Tu vois, une fois, ben, Noël, j'ai cuisiné un peu bourré, tu vois. J'ai bien fourré la dinde, je parle pas de la volaille, tu vois.
1: Oh non, Jean-Marie.
4: T'as compris, mamie.
2: Ah, j'ai compris, mais il est trop tôt, Jean-Marie.
4: Ouais,
2: 7h52.
4: Ça va, j'ai rien dit de mal, tu vois.
2: Ah, si, quand même, quoi.
4: J'ai pas dit que je parlais de ma femme. Détendez-vous.
3: Ah, ouais,
4: t'es tendu du pneu, toi, tu vois.
2: Tiens, la volaille, c'est quoi, là?
4: Blague pour vous détendre. Ça vous fera du bien, tu vois. C'est un matin, un couple qui vient de... Toute la nuit, tu vois, il est allé là. La femme demande, tu vois, dit chéri, va me chercher des croissants. Il dit oui. Il dit oui, combien t'en veux, mon amour? Elle dit alors, tu vois, autant de fois qu'on a fait l'amour cette nuit. Le gars, il descend, tu vois, il est encore fatigué, tu vois, il a les yeux cernés, tu vois. Il rentre dans la boulangerie, tu vois, il dit, madame la boulangère, je voudrais 10 croissants, s'il vous plaît, tu vois. Et là, il prend

0: Cette Europe 2, les JO avec du dopage, ça existe, ça a été testé avec des médecins, je vous en parle dans un instant. Comment frimer en connaissant le tennis et en parlant de Roland Garros à la machine, même si vous êtes naze comme moi. Nous vous donnerons les termes à connaître et puis on appellera le patron Macron tout à l'heure pour essayer de savoir ce qu'il a prévu de faire le président pour la canicule. Est-ce qu'il y a un plan d'urgence? On l'appellera dans son bureau d'ici quelques minutes. Mais juste avant 8h, vous savez que tout ce qui vient de Dubaï est forcément très cher. Souvenez-vous du chocolat pistache aux cheveux d'ange.
1: Oui, le fameux, oui.
0: Nous vendait ça une fortune alors que c'était juste chocolat du chocolat, du sucre, du beurre et de la pistache.
2: J'ai pas goûté celui-là.
0: Eh bien, ça y est, un nouveau restaurant s'installe à Paris. Vous savez ce que c'est le délire?
3: Ah, j'en ai entendu parler.
0: 75 euros la barquette de nuggets.
2: Oh,
0: oui. C'est un fast-food chic qui vient de Dubaï.
3: Du caviar,
0: où les nuggets se

0: Oh, oui. C'est un fast-food chic qui vient de Dubaï,
1: caviar,
0: où les nuggets se dégustent avec du caviar. Il a été divalisé ce week-end à Paris pour son ouverture. Ils ont baissé le rideau 2 heures avant la fin de la journée, faute de stock. Des nuggets avec du caviar.
2: De la friture, donc, des trucs frits avec des œufs dessus. Quoi.
0: 75 euros la barquette de nuggets avec un peu de caviar.
2: Je imaginez pense que ça va être fermé quand même.
0: Le caviar dans sa tête qui se dit qu'est-ce que je fous au milieu des nuggets.
3: Qu'est-ce que je fais là,
2: pourquoi
3: moi
2: il y a des poulets.
0: Comme dit Stouff, qu'est-ce que je fou au milieu de la friture. C'est comme si tu mettais un volant de Ferrari sur la 307 de Piètre.
4: Ah bah oui, alors,
0: le volant de la Ferrari fait qu'est-ce que je fous ici. À l'affaire là.
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0: C'est Europe 2, salut, nouvelle tendance. Non, je crois pas longtemps. Dans 2 minutes, 8 heures.
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3: Salut, réglage de la montre, 8h01. Aujourd'hui, nous sommes mercredi, jour des enfants. Nous sommes le 27 mai, justement. S'ils ont envie de faire de la radio avec nous, 06 33 11 32 11, c'est mon WhatsApp. 06 33 11 32 11. La drogue, le dopage, c'est pas bien, mais on en parle.
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5: Bonjour à tous. Possible évolution orageuse cet après-midi ou à l'ouest de la Touraine, mais c'est pas sûr. La météo, c'est dans un instant, ça c'est sûr. La tentation de la baignade est grande, mais dans la Loire et le Cher, c'est interdit à Tours. Un jeune de 24 ans s'est noyé lundi soir. Le maire a réagi hier en conseil municipal. Emmanuel Denis envisage de barrer l'accès sous le pont Wilson, très prisé des baigneurs. Les patrouilles de police seront également renforcées dans ce secteur. Elle avait été renversée par une camionnette lundi matin à Tours. Une cycliste de 33 ans n'a pas survécu à ses blessures. Elle est décédée hier à l'hôpital Trousseau où elle avait été admise dans un état grave. La troisième victime depuis 2024 au carrefour du boulevard Wagner et de la rue Édouard Vaillant. Hier matin, ce sont deux collégiens qui circulaient aussi en vélo qui ont été renversés par un camion dans le quartier Rabelais. Le chauffeur, ébloui par le soleil, ne les a pas vus. Heureusement, il ne roulait pas trop vite. Les deux garçons sont blessés aux jambes. Une cagnotte lancée samedi à Possé-sur-Cisse. L'idée est de venir en aide à la famille du boulanger du village décédé le 1er mai dans un accident de voiture. La municipalité, les habitants de Possé, les autres commerçants du village se mobilisent autour de cette initiative citoyenne. La vague actuelle de chaleur n'est pas une urgence sanitaire. C'est la déclaration hier de la ministre de la Santé, Stéphanie Rist, qui appelle néanmoins les Français à se méfier. À suivre les messages de prévention, le nombre d'appels au SAMU a augmenté de 30% selon le syndicat des urgentistes. À Nantes, un jeune, 18 ans, abattu hier soir, touché à la tête par deux hommes en scooter. Les faits qui surviennent 10 jours après la mort d'un autre adolescent dans une fusillade liée au trafic de drogue. Scénario à peu près identique à Grenoble. Un homme tué, 3 autres blessés près d'un point de deal. Les tireurs ont pris la fuite en voiture. À Rennes, les deux adolescents, 15 et 16 ans, soupçonnés d'avoir étranglé Théo.

leur voiture au quotidien sur des trajets boulot de plus de 15 km. 3 millions d'actifs concernés, mais il faut demander. Le formulaire sera disponible sur votre espace impots.gouv.fr à partir de 8h, c'est-à-dire maintenant.

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1: Bonjour, 8h05.
2: Bonjour tout le monde, c'est Fabienne de Dordogne.
1: Coucou Fabienne.
2: Juste pour vous dire que je voulais signaler que Limoges était loin d'être une ville aussi nulle. Que vous pouvez le dire, donc je suis de tout cœur avec Vito.
3: Merci.
2: J'aime beaucoup Limoges, belles rues et le vieux quartier, les beaux marchés. Donc Vito, je suis de tout cœur avec toi. Limoges, c'est sympa. Et continuez comme ça, vous êtes une super équipe et je vous écoute le matin et le soir.
3: Merci,
2: bisous
3: tata.
2: À tous.
4: On embrasse la famille de Vito, mais évidemment que c'est une belle ville. Je l'ai dit tout à l'heure. Hein, voilà, mais ça, on rigole. J'ai toujours eu des villes comme ça.
1: À chaque fois, on a eu Sochaux pendant longtemps.
4: J'ai eu Sochaux.
5: Ouais. Mais pas
1: Vesoul.
4: Après, j'ai eu Angers, qui était complètement idiot parce que un jour, j'ai visité Angers. Je dis, mais je suis débile de me manquer de cette ville. Elle est super belle. Voilà, donc je change.
1: Il y a eu Angoulême aussi. À un moment, on avait Angoulême parce que t'avais vécu un sale truc à Angoulême.
5: Ah, c'était pas ton hôtel.
4: Ouais, j'avais Angoulême. Non, l'hôtel c'était à Vesoul. Ça, je m'en souviens.
3: Poitiers aussi.
4: J'ai eu. Voilà. Oui, c'est vrai. Ouais. On a des villes comme ça. Bon, très très peu la Corse pour des raisons de sécurité. Mais Marseille non plus. Enfin, vous voyez, on vise quand même. On se moque de villes calmes.
3: Ouais, c'est ça.
4: Voilà, où on se dit que la mafia poitevine, tu vois, du côté de. Ouais. Allez, c'est assez calme. Bon, bisous à vous tous. Merci d'être là et de venir rigoler avec nous. Tout va bien aujourd'hui?
5: Oui, ça va très bien.
4: Mon petit Pietro va être en forme.
1: Ça va.
4: Beaucoup de gens se sont moqués de ta chemise. J'ai chaud.
1: Pourquoi te moquer de ma chemise? Elle est très bien, ma chemise.
5: Bah, on la connaît celle-là.
4: Bah oui. Ah oui, on la connaît trop, même, j'ai envie de dire. Depuis combien d'années on la connaît?
1: Celle-là?
4: Eh oui.
1: Waouh, je crois qu'on l'avait acheté à Miami. On était pas sûr.
4: Ça nous fait un petit.
1: C'était pour l'élection de François Hollande.
4: Voilà.
3: Non, mais c'est surtout les couleurs, en fait. À quel moment le gars se dit. Je vais mettre du prune avec du vert fluo.
4: Parce qu'à Miami, ça a été.
1: À Miami, ça claquait.
4: À Miami, ça a été tendance pendant 3 jours. Et Pietre est resté un peu sur cette période. Bonjour, mon petit Corentin.
3: Bonjour.
4: Laurent Jules, qui nous gère les infos aujourd'hui, va bien?
6: Il va très bien.
4: On embrasse tous les journalistes de France, monsieur Vito qui réalise cette émission.
6: Bonjour.
4: Aussi. Nous aurons dans un instant, on parlera de Roland Garros. Hein. Il ne reste plus beaucoup de Français. Combien il en reste en tout?
6: Trois. Deux Françaises et
5: c'est
6: un
5: tout
6: Français.
5: Vraiment trois?
6: Trois.
1: Mais, bah, c'est

0: nageur grec Christian Grouglouf sur 50 mètres nage libre. Aucun autre élément, aucun record. Si ce n'est que plusieurs athlètes qui affirmaient ne pas être dopés ont remporté leurs épreuves face à des concurrents qui étaient augmentés.
1: Oui.
0: Donc en fait, ils se sont rendus compte que finalement, ceux qui n'étaient pas dopés, face à ceux qui étaient dopés, continuaient de gagner quand même.
2: Oui, mais logique. Regarde-moi, mets-moi dans la piscine avec Léon Marchand, un doigt dopé.
3: Oui.
2: Forcément,
3: oui, les mecs, ils étaient déjà dans le. C'était déjà des sportifs. Mais ils n'avaient pas le niveau des champions du monde.
0: Et en plus, pas beaucoup de spectateurs, des audiences jugées faibles malgré une grosse campagne.

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2: Cette vague de chaleur peut d'ores et déjà être qualifiée d'historique. Ça nous empêchera pas d'écouter Bruno Mars dans un instant. Merci beaucoup. Je vous le disais, il fait très chaud dans toute la France, notamment dans l'ouest du pays. Ça dépasse celle de mai 1922. Il faisait déjà très chaud en 1922. C'est fou, hein.
3: Comme quoi.
2: Et on a regardé un truc qu'ils m'ont montré tout à l'heure sur Internet, la différence entre les années 70 ou 80 en France.
3: Oui, c'est ça.
2: Et
3: c'est
2: la météo. Oui. Même température, il disait quoi?
3: Il disait très beau temps à venir, très belle semaine à venir. Avec les mêmes températures, 30-35.
2: Ça, c'était dans les années 80. Et aujourd'hui,
3: la France était jaune. Et aujourd'hui, maintenant, t'as la même chose. La carte, elle est rouge fluo. Ouais. Et il y a marqué, on va tous mourir.
2: Ouais. c'est vrai. Il y a quand même une différence. On ne voit pas le temps de la même façon. Les températures. La température maximale dépasse fréquemment les 30 et les 32 degrés. Encore aujourd'hui dans toute la France, des pointes locales à 35 degrés. Température en plein été, tout le monde dit qu'on va effectivement mourir, c'est pas possible. Appelez-moi le président, voir si quand même tout va bien.
4: Canicule en Bretagne.
2: Et moi Macron.
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6: Il y a du soleil et des nanas, la la
2: il est bien,
6: la
2: bah,
6: la
2: il est bien,
6: la
2: hein.
6: En avant les deux roues, na
2: la la la la la la
6: on va s'en fourrer jusque là,
2: la la la la la
6: la la
2: la
6: la la la la. Comment ça va, mes petits loulous d'Europe 2? Est-ce que vous êtes en forme?
2: Mais oui, monsieur le président, il fait beau, il y a un petit côté vacances d'été quand même avant l'heure, non?
6: Ça, vous l'avez dit.
2: Bah ouais.
6: Il fait tellement chaud que j'ai dormi à poil en étoile de mer, dans le lit. La clim sur les valseuses.
2: Ouais.
6: Oh là là, quel bonheur, c'était royal.
2: Monsieur le Président, laissez-moi vous rappeler que nous sommes à l'antenne.
6: Oui, c'est vrai.
2: Voilà.
6: Mais à un moment donné, il faut dire les termes. La clim, c'est la vie.
2: Oui, bah alors.
6: Et j'irai jusqu'au bout. Parce que c'est notre projet, la clim.
2: Oui, non.
6: C'est notre projet.
2: Oui, je suis d'accord.
6: Excusez-moi, je me suis un peu enflammé.
2: Oui, on ne peut pas dire trop ça. En ce moment, la clim, c'est pas quand même tendance. Alors, les Français, notamment les Bretons, aujourd'hui, doivent faire attention à l'alerte canicule. Hein.
6: Oui. Eh bien, écoutez, monsieur Coé, c'est là que je me rends compte que j'ai foutu la France dans la merde.
2: Ah oui ?
6: Le carburant n'a

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0: quand il y avait un tir croisé que sur Vito, tu dis ouais, bah, moi non.
1: Ah non, pas du tout.
0: Voilà, mon petit Corentin, moi je te trouve. Tu vois que j'écris, je vais écrire.
2: Et sur Facebook, toujours, on a Margaret qui nous dit « Coucou, je suis dog sitter et tous les jours, vous m'accompagnez en balade. Belle journée à tous. »
0: C'est adorable. Gros bisous à vous tous. Pour l'instant, c'est le loyer qui va tomber, peut-être. Alors que dans un instant, on aura Bruno Mars. Je vais appeler quelqu'un. C'est peut-être vous, si vous êtes inscrit, si vous avez envoyé un SMS pour le loyer. Nous allons dans l'Est.
3: Sinon, c'est sûr que c'est pas vous.
4: Allô ?
0: Bonjour, Sébastien.
4: Oui ?
0: Je vais t'appeler Seb. Bonjour.
4: Ouais,
0: bonjour,
4: ça
0: Seb.
4: Me va.
0: Seb. Quelle est la seule radio qui paie ton loyer?
4: Oh putain, c'est Europe 2, c'est Koé.
0: C'est excellent. Bonne réponse.
4: Oh putain, c'est génial.
0: Comment ça va? Ça va, Seb?
4: Bah, ça va trop bien, tu m'as refait la journée.
0: Ah bah alors, écoute, si je l'ai refait, je suis content. Qu'est-ce que tu fais comme métier, Seb?
4: Putain.
0: T'habites où?
4: Je suis coursier médical, j'habite Belfort.
0: Belfort. J'avais entendu ce petit accent. Accent. Okay, quoi, qu'est-ce qu'il y a de beau à faire? Tiens, ce week-end à Belfort. D'abord, il fait 30 degrés là, en ce moment à Belfort.
4: Oh, ben, là, il fait déjà 22 là.
0: Ouais.
4: Ouais. Ben, il fallait venir le week-end dernier à Belfort. Il y avait le FIMU.
0: Le FINU, c'est quoi?
1: C'est quoi le FINU?
4: Le FIMU, mais tu connais pas le FIMU, faut sortir quoi.
0: Le FINU. C'est un truc de production de film, ça, non?
4: Non, c'est des musiques universitaires, c'est dans la vieille ville, tout ça.
0: Ah,
4: c'est
0: pas mal. Il y a
4: de la bière, c'est pas mal.
3: C'est le film nu, moi.
0: T'es obligé de la regarder nu.
4: Le film nu, mais il pense qu'au sexe.
0: Fimu. C'est tous les films que t'as vus, mais nu. C'est La guerre des étoiles, mais nu, Star Trek, mais nu, tout.

0: Cette Europe 2 que vous écoutez, je rappelle que dans un instant, il y aura... Qu'est-ce que nous aurons, Stouff, dans le classement du jour, dans le top 5?
1: Le top 5 de ce qu'on n'aime pas faire quand il fait chaud.
0: Dans un instant, c'est ce que vous allez entendre chez nous. Vous allez avoir Usher. On fait un gros bisou à celui qui vous a laissé un message. Il a dit aujourd'hui, je bosse pas. Donc,
1: c'est Florian, oui.
0: Dans mes écrans, je mets Coé et Roland Garros.
1: Florian sur Twitch, oui.
0: Tu verras, il y en a un qui va moins transpirer que l'autre. Moi, ça va aller. En théorie. 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
3: Salut à tous et bienvenue dans l'actu des amis. C'est le statu quo météo en Touraine. Il va faire aussi chaud aujourd'hui qu'hier. On développe après les infos. On met, le thermomètre, vous avez compris, fait un peu ce qui lui plaît. Troisième journée de record consécutive. Chez nous, 34,9 hier après-midi à Chinon. 35,8 même mesuré à Véretz, mais la station n'est pas homologuée. On avait 33 à 17h à Tours. Là aussi, un record. L'Indre-et-Loire reste pour l'instant en vigilance canicule jaune.

0: termineront troisième du championnat derrière Metz et Brest. Coup d'envoi 20h, je crois.
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0: Oh, c'est ni pire ni meilleur, hein. Le scénario météo de ce mercredi 27 mai ressemblera beaucoup à celui des jours précédents, du gros soleil du matin au soir, des valeurs qui ont autant de mal à baisser la nuit qu'elles ont de facilité à grimper la journée. 16 à 36 degrés, hein. Une possible évolution orageuse à l'ouest en fin de journée. Ça reste hypothétique pour le moment, pour ceux qui rêvent d'un peu d'air frais. Passez une belle journée, c'est Coé.

0: évidemment le portrait 7 à 8 de la semaine.
1: Absolument,
0: un spécial,
1: Sébastien.
0: Un spécial squatteur dans un instant dans le chez. Vous avez des squatteurs chez vous? Vous avez des gens qui squattent un appartement?
2: Ça doit
0: pas...
2: être l'enfer.
0: C'est voilà. Évidemment que c'est ouais. L'enfer.
2: Et quand t'as pas de sous, c'est juste tu contestes sur l'argent
3: pour, et la loi pour, est pas de ton côté. Hein.
2: Pour financer ton appartement et qu'il est squatté pendant 3
0: c'est
2: ans.
0: C'est un cauchemar. C'est un cauchemar. Donc nous en parlerons d'ici quelques minutes parce qu'une dame a trouvé une solution
3: ah
0: pour
3: ouais
0: régler le problème.
2: Ah bah voilà.
0: Voilà, on réglera ça tout
3: ah,
0: à l'heure.
3: Je veux bien savoir.
0: Qu'est-ce que je voulais vous dire là? J'ai noté un truc, j'ai fait un gribouillis. Tu sais plus ce que c'est. Tu sais plus ce que c'est. Non, bah, ah, c'est le montant du loyer tout à l'heure. D'accord, donc ça n'a aucun rapport. Qu'est-ce qu'on disait dans l'actu? De quoi on parlait? Là, on parlait très vite. La
3: SNCF,
0: on a parlé. Solidays
4: aussi.
0: Ouais, non, c'était pas ça. C'était pas ça. Ouais, c'est tabou.
2: C'est
0: on en viendra.
2: Tous à bout.
0: Très bien, non, c'est pas ça. Juste avant le tabac, c'était quoi?
4: On a parlé de la route avec la nouvelle aide carburant.
0: Ouais.
4: Les bandes de voitures neuves en Europe qui ont encore accéléré le mois dernier.
0: Ah oui, avec l'électricité, voilà, les voitures électriques se vendent comme des petits pains.
2: Ah bah oui. Mais là, ils sont en train de se poser la question du parc de recharge en
0: oui,
2: Europe.
0: Oui, bah c'est bien.
2: Est-ce qu'il va pouvoir suivre les ventes justement et oui, on verra ça cet été au mois d'août.
0: Et vous allez voir quand tout le monde aura, et quand tout le monde aura acheté sa voiture et que les gars diront bon.
2: Qu'est-ce qu'on fait des batteries?
0: Eh ben maintenant on va taxer les recharges. Oui. On va bah oui, vu qu'il y aura moins de taxes sur l'essence.
2: Non, mais par contre ils disent qu'il y avait un souci sur, on avait peur que les batteries elles tiennent pas avec les années et ils s'aperçoivent qu'elles en fait elles tiennent très bien. Elles ont très peu de pertes, genre oui, 4-5 ans, même 4-5 ans après elles perdent à peine 2% de capacité.
0: Ça veut dire qu'il faudrait qu'ils fassent les iPhones en batterie de voiture en fait.
2: Non, oui c'est ça.
0: Parce que les iPhones c'est pas la même. Hein. Ouais, au bout de 2 ans ton iPhone, la
2: non,
0: batterie.
2: Mais comme quoi tu peux acheter une voiture électrique et dans 4-5 ans elle, globalement elle aura toujours au moins la même capacité.
0: Ah ça, monsieur Pietre. On verra ça. Bisous à vous tous que vous nous écoutiez dans la voiture électrique, dans le camion, dans un truc qui pollue, qui fait un nuage derrière. Vous êtes les bienvenus sur Europe 2. Nous sommes là tous les jours entre 7h et 11h. Et l'après-midi, on remet le couvert entre 15h30 et 18h. C'est un bonheur d'être avec vous le matin et l'après-midi. Stouffle

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0: sûr.
1: Et
2: c'est quoi ces analyses aujourd'hui?
1: Le seul bémol.
0: Oui.
1: Pietre, ah. Hein, je dis bien bémol.
0: Oui.
1: Hein, pas bémou ou autre chose. C'est que j'ai l'impression que toutes les quatre phrases, mais ça doit être ma réception.
0: Oui.
1: Ça se termine comme par un paix.
2: Alors,
1: mais
2: c'est
1: je sais pas.
2: Ah, oui.
1: Mais merci à tous et à très bientôt.
2: Non, c'est une forme de ponctuation. Mais vous avez raison, monsieur. C'est une forme de ponctuation.
3: Et vous pensez qu'il écoutait quoi comme.
2: Est-ce que vous pourrez arrêter de faire ça quand le patron d'Europe 1 est encore dans le couloir?
4: Oui, c'est ce que j'allais dire. Vito, s'il te plaît. Non, là, il y avait des personnes importantes.
2: Il est venu nous dire bonjour avec David Listard. Ils sont venus nous dire bonjour. Il y a le patron. T'as vu? Tu as pas dit bonjour?
4: Si, j'ai dit bonjour de l'homme, mais il fallait reprendre l'antenne, Coco. Je ne pouvais pas.
2: Il est classe, David Listard. Il est très classe.
4: Ah oui, mais je l'avais pas reconnu. T'avais pas reconnu?
0: J'ai pas fait gaffe, mais je suis arrivé en courant dans le studio.
3: Il est encore dans le couloir.
2: Il est très. Non, mais
4: ouais,
2: il est
4: vrai.
2: Très,
4: je
2: très
4: l'aime
2: très
4: beaucoup.
2: Ouais. Il est. Moi, je vais souvent à Cannes. Ouais. Et de temps en temps, je prends un petit café avec lui, amicalement.
0: Ah ouais?
2: Ça, oui, de temps en temps, comme cannois. Ouais. Et il est très classe. Il est toujours classe. Je pense que tu le chopes à n'importe quelle heure. Il se lève, il est classe.
0: C'est vrai.
2: C'est comme ça, il est petite chemise blanche, machin et tout.
5: Ouais. Tu la veux, ta place de parking?
0: Ouais, hein. La carte d'abonnement, la carte de résident.
4: Oui, oui, c'est bizarre ça.
2: J'ai toujours pas bon. Toujours pas mon abonnement de parking, t'as raison, donc j'essaie de gratter un petit peu. Bon, salut à vous tous, merci d'être là ce matin, j'espère que vous êtes heureux. Alors, dans le sud de la France, comme à Paris, comme dans le nord, comme dans l'est, comme dans l'ouest, partout. Il y a une énorme chaleur, une énorme canicule. Ouais. Alors évidemment, tout le monde panique, ça va. Et on peut se taper 6 jours de soleil.
3: Mais oui.
2: Non, mais il y a un moment, je commence à en avoir marre aussi d'entendre ça tout le temps. Fait chaud, protégez-vous, buvez. Ça va.

0: Palavas-les-Flots, nos journalistes ont suivi Gérard, 56 ans, Marcel Blanc-Moulan, chaîne en argent et tongs en cuir. À lui seul, il a provoqué 3 malaises et un contrôle fiscal. Et partout sur le territoire, les mêmes profils, des fausses lunettes de soleil Ray-Ban, Bob Ricard décoloré, short cargo rempli d'objets inutiles, des hommes persuadés d'avoir le style vacances, alors qu'on dirait des animateurs de camping sous bracelet électronique. Canicule, enquête sur ces Français qui transpirent, même du Bermulon, c'est bientôt sur ces stars.
1: Et d'ailleurs, nous allons terminer, évidemment, vous le savez, c'est notre habitude, par le portrait de la semaine.
0: Dans le portrait de la semaine, Yvon, 63 ans, breton, et depuis mardi, complètement perdu.
2: Le pauvre.
0: Car pour la première fois de sa vie, Yvon a vu un grand truc jaune dans le ciel. À Quimper, où il fait désormais 31 degrés, cet ancien amateur de ciré découvre des gestes inconnus. Ouvrir les fenêtres, boire de l'eau et enlever sa polaire avant le 15 août. Depuis le début de la canicule, Yvon erre dans sa maison, volet fermé, torse nu en répétant
3: « C'est plus la Bretagne ça, c'est Marrakech avec des crêpes !»
0: Son ventilateur tourne jour et nuit. Lui aussi d'ailleurs, surtout depuis qu'il a tenté de dormir avec une poche de petits pois bonduels surgelés sur le ventre. Le portrait d'Yvon, un homme en surchauffe, dans une région qui mettait encore le chauffage il y a 6 jours, c'est dimanche, dans 7 à 8, sur ses stars.
1: C'est tellement vrai. C'est tellement vrai qu'il y a 6 jours.
0: C'est vrai, il y a vraiment une semaine, mes parents...
4: Mais le poil, oui. J'avais le poil allumé, moi aussi.
1: Voilà. Bah, c'est comme ça. Merci, Jean-Cat Exclusive. Merci.
0: De rien, Sébastien.
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1: Reste avec nous, le débrief télé reviendra dans un instant. Nous aurons les questions d'enfants si vous voulez qu'ils fassent de la radio. 06 33 11 32 11, voici Trinix.

0: Depuis quelques jours, nous sommes en live. Évidemment, vous pouvez nous suivre sur l'appli Europe 2, sur toutes les applis de France pour nous écouter en digital dans le monde entier. Ou si la réception chez vous n'est pas top. D'ailleurs, j'embrasse tous ceux qui nous écoutent en Belgique et en Suisse. Il n'y a pas forcément d'émetteurs là-bas, mais vous nous écoutez, ça nous fait très plaisir. Et dans beaucoup d'autres pays, nous avons plein de messages aussi, puisqu'on est en vidéo pour rajouter l'image sur Facebook Live, sur Twitch, sur YouTube aussi. Qu'est-ce qu'on a par exemple, Stouff ?
1: On a l'escale italienne qui nous dit merci, Coé, de penser aux pizzerias. Hier, vous pensiez au food truck. J'ai un food truck pizza au feu de bois. Et en ce moment, c'est intenable la chaleur. Mais vous m'accompagnez sur chaque emplacement et ça me donne la pêche avant de fondre derrière mon four à bois.
0: Et dans le Nord, on a oublié les friteries, les amis.
2: Ah oui.
0: Et les crêpiers. Les gens qui font les crêpes et tout, qui en sont. Ça s'appelle la crêpe sueur. C'est-à-dire que ça coule dedans.
3: C'est spécial, ouais. La crêpe au sueur.
0: C'est comme la crêpe au sucre, mais c'est différent.
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0: Et c'est là, les questions d'enfants, le débrief télé du jour. A tout de suite.
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10: Déjà 9h02, on ne voit pas le temps passer, on ne s'ennuie pas. Bonjour à vous tous qui venez de toutes les autres radios. Peut-être que vous nous avez découvert, nous sommes là tous les matins, entre 7h et 11h sur Europe 2. L'après-midi, on remet le couvert entre 15h30 et 18h. Restez là, le best-of de Roland Garros.
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12: Bonjour, bienvenue à tous. Une évolution orageuse et possible cet après-midi à l'ouest de la Touraine. La météo complète dans un instant. Or, bien sûr, la tension de la baignade est grande en ce moment, mais dans la Loire et le Cher, c'est interdit à Tours. Un jeune homme de 24 ans s'est noyé lundi soir. Le maire a réagi hier en conseil municipal. Emmanuel Denis envisage carrément de barrer l'accès sous le pont Wilson. Les patrouilles de police seront également renforcées dans le secteur. Elle avait été renversée par une camionnette lundi matin. Une cycliste de 33 ans n'a pas survécu à ses blessures. Elle est décédée hier à l'hôpital Trousseau, où la jeune femme avait été admise dans un état grave. C'est la troisième victime depuis 2024 au carrefour du boulevard Wagner et de la rue Édouard Vaillant. Hier matin, deux collégiens qui circulaient en vélo aussi ont été renversés par un camion dans le quartier Rabelais. Le chauffeur, apparemment ébloui par le soleil, ne les a pas.

0: soupçonnés d'avoir étranglé Théo, 11 ans, ont reconnu les faits. Ils disent avoir voulu se venger, récupérer du matériel de pêche pour quelques dizaines d'euros. Le garçon a été retrouvé dimanche une serviette serrée autour du cou. Un rassemblement lycéen qui dégénère devant un lycée de Montbéliard dans le Doubs. Hier, un prof a été blessé à la tête. Deux mineurs extérieurs à l'établissement ont été interpellés pour violence et dégradation. À l'origine, des élèves dénonçaient la vétusté de leur établissement. L'ADER, cette saison, ce soir à la maison, pas un match pour rien. Les handballeuses de Chambray vont jouer devant leur public le podium du championnat de France. Une victoire ou un nul suffira face à Paris 92 à la Fontaine Blanche. Et puis on est à J-30 avant trois jours de fête et d'engagement à Paris. 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
0: Ah, on est presque à l'espérer, hein, cette tournure orageuse que pourrait prendre la météo cet après-midi. Sur l'ouest de la Touraine, hein, uniquement, c'est la partie du département qui semble la plus menacée par d'éventuelles averses, hein, je maintiens. D'ici là, les températures multiplieront la mise par de 17 à 34 degrés. La chaleur se maintiendra encore demain et vendredi avant de desserrer les trains à partir de samedi. Excellente journée, c'est Coé.

0: à mon avis, ils se font bouffer par les rats.
1: Ils sont bien plumés. Tu vas dans plein de villes, tu vois les petits pigeons, ils sont grisâtres, avec des petites tourterelles qui se posent à côté. À Paris, écoute-moi bien, un truc, rien que le bruit déjà. Ouais. Tu sens qu'au décollage, il s'est pris un ou deux taxis de côté. Tu sens que bon, il s'est pris un mec d'un chien Uber Eats. Il l'a pris en frontal.
2: C'est marqué G7 sur son aile.
1: Ouais. Non mais les pigeons, vraiment particulièrement à Paris, sont moches.
2: Et au Touquet, ils ont le petit pull sur les épaules, les coudières en cuir.
1: Il n'y a pas de pigeons à Paris, monsieur. Nous avons des petits goélands.
0: Oui, bah. Ah, mais à eux,

0: Teddy.
1: Ouais, mais moi, il me fait rien. Il m'a toujours fait rire. Mais même quand il joue en double,
2: ouais,
1: bah, il pète des câbles.
3: C'est jeu à 4.
4: Je comprends pas comment on peut faire une programmation de merde comme ça. Faudra m'expliquer un jour comment c'est possible de pas avoir de cerveau.
5: 6 jeux à 4, une manche rien. Après 39 minutes de jeu pour la paire Team Pouetz Hugo Nice.
4: Comment c'est possible d'être aussi bête? Être aussi bête, j'ai jamais vu ça. Être un double mix, on se régale. Super. Mais moi je connais pas qui c'est qui a joué avant. Je sais pas du tout.
1: Ah, le gars!
6: Même moi, je connais pas qui c'est qui a joué avant.
1: Allez, moi, et franchement, moi, je l'embrasse, il m'a fait rire, voilà. Bon, l'avantage, c'est vrai que dans sa carrière, c'est souvent le sort des matchs résumé au nom de famille. C'était l'avantage, mais moi, j'ai bien aimé le personnage.
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1: Les questions d'enfants arrivent dans un instant. Vous voulez qu'il fasse de la radio avec tout sur Europe 2, 06 33 11 32 11. Alex Warren.
2: Bah, je sais même pas qui c'est qu'on joue là. Bah, ouais.

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1: 7h11.

0: l'acidité des oignons attaque les premières muqueuses du corps et notamment les yeux. Et c'est pour ça que le petit conseil de grand-mère, faut tirer la langue quand on épluche un oignon. T'as l'air d'un con.
1: T'en as plein, faut les passer sous l'eau, faut mettre le masque. Le mieux, ça reste le masque Décathlon.
2: Le masque.
3: Le masque de plongée là.
2: Je l'ai fait la dernière fois avec un masque de plongée, ça te change la vie. Ça t'a l'air d'un con si quelqu'un arrive.
4: Ce qui est chiant, c'est les bouteilles d'oxygène dans la cuisine.
2: Mais même le facteur, il a voulu amener à recommander, il a fait non, j'en reviendrai plus. Donc mais, voilà, je n'ai pas cette explication. Hey, oh, hey, excusez-moi les enfants, là, j'ai attendez.
5: Hey, oh, mais il l'a dit, Corentin, oui.
2: Oui, non, mais juste, je vais m'adresser, parce que là, les deux qui nous écoutent, hé, c'est pas sorcier ici. Vous avez cru qu'il y avait Fred et Jamy autour du micro. Attendez. Oh.
4: On va changer un peu, là.
6: Pietre, c'est Salomé, c'est quoi le truc le plus bizarre que t'as déjà fait, juste parce qu'on t'a dit cap?
1: Je me suis jeté en haut d'une pergola de pizzeria dans une haie.
0: Ouais.
1: Et le problème, c'est que c'était des arbres, des trucs pointus. Je me suis pris une pointure dans le dos, une pointe d'arbre. Ouais. Et c'était il y a 25 ans et j'ai encore mal aujourd'hui.
2: Non, il y avait un autre truc aussi que tu faisais tout le temps quand on faisait les co-TV. C'est que les vendredis à 7h du matin, on te disait cap de faire une roulade. Ouais. Et donc, t'arrivais.
1: Je me jetais sur Jeff.
2: Il se jetait sur quelqu'un qui faisait partie de l'équipe, il se jetait sur lui. Je lui disais tous les vendredis matin, comme un bon père de famille, fais attention, n'es plus un enfant. Et je te dis, c'était il y a 20 ans. Ouais. Tu n'es plus un gamin, un jour tu vas te faire mal. Et un jour il le fait et ça fait crac.
1: Il s'est laissé cet abruti, je suis passé au-dessus.
2: Et il se lève et il a commencé à devenir blanc, vert, bleu, avoir envie de vomir. Et qu'est-ce qu'il avait fait?
1: Je m'étais pété la clavicule.
4: Oh là là.
1: L'avantage, c'est qu'avec 8 caméras, mon gars.
2: La claque,
1: dans tous les angles, elle y était.
2: Voilà, YouTube, c'est pas non plus. Elle était pas très spectaculaire, cette chute. Hein.
1: Non.
2: Allez, on y va, dernier.
6: Salut l'équipe, c'est Emeline.
2: Bonjour Emeline.
6: Corentin, si on fouille ton historique YouTube à 3h du matin, on découvre quoi?
0: Bon je vais te dire tout de suite.
5: Mais pas 3h du matin.
0: Bah non, bah de toute façon.
2: Toi, je te vois bien faire des questions.
0: Pas du tout.
2: Non.
0: Non, j'ai.
4: Sur la musique.

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0: Ah, par contre, chanter, c'est bien, articuler,
1: non,
0: c'est mieux.
1: Veilleuse, là, ça marche pas.
0: Bah, allumez les feux pour voir.
2: Il nous
0: voir
2: en a parlé,
0: deux.
2: Ça y est, moi j'ai.
0: Est-ce que vous avez une idée?
2: Moi,
0: ah oui, c'est vrai, je vous avais parlé.
2: Je l'ai, il nous en a parlé.
0: C'est fait, c'est bien donné là, cette info.
2: Bah, c'est les voitures qui pourront projeter sur des murs des films, c'est ça?
1: Mais comment?
2: Avec, bah, avec leur, je sais pas, les phares.
0: Avec les phares. C'est Huawei qui va lancer ça.
2: Huawei,
0: nouvelle technologie, fou. Tu connectes ton téléphone, c'est le nouveau SUV, et tu auras des petits projecteurs. En même temps, c'est pas énorme, hein. Parce que la technologie, elle existe. Adapter ça dans des phares, c'est pas, bah, c'est pas si dingue
1: ouais,
0: que
1: mais
0: ça.
1: C'est l'idée. Tu te gares avec ta voiture, c'est tu te fais ton propre cinéma d'extérieur à toi. Tu gares ta voiture n'importe où devant un truc, un mur blanc. T'allumes tes phares, t'as un film. C'est chambé. Ouais. Mmh. En plus, du coup, tu dois avoir le son dans l'habitacle.
0: Tu auras quatre positions. Veilleuse, feu de croisement, feu de route, avatar. Voilà. Envoyé de ton téléphone portable. Après, te trompe pas, parce que si tu mets un Jackie et Michel sur l'autoroute,
2: oh
0: attention.
2: Attention.
0: Ah, je le dis, ça fera plaisir aux routiers. Mais
2: pas
0: à tout le monde non plus. Pensez aux gens qui partent en week-end,
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0: Un petit peu de The Killers. Allez, un petit peu de The Killers, j'ai envie. On aura du retard pour les infos,
1: ah ouais.
0: Mais un petit peu de The Killers. Montez le son. C'est Europe 2 que vous écoutez. Quand c'est mou,
4: c'est pas nous.
0: C'est pas nous.

0: C'est du feu.
1: Vous êtes du diabolo. En Sarouel.
2: Mais ils sont
0: c'était l'époque où tu étais sur les quais de gare, non, avec des
2: ils sont à la finale de la Champions League, je crois.
0: Oh, voilà, ah ouais. The Killer. Allez, ouais. Promis, on vous mettra une autre version. Oh. Si vous êtes d'accord avec Stouff, n'hésitez pas à nous le dire. 9h33, on est en retard, mais pour la bonne cause. Qu'est-ce qu'il y a?
3: T'as rien, j'attends.
0: Ton sandwich. Les news, les météos. Dans un instant, une info incroyable sur une histoire d'une dame. C'est arrivé dans un train avec la SNCF. Je vous explique tout ça juste après les news et la météo.
4: Bonjour Coé, bonjour à tous. Vous allez encore rôtir comme des poulets ce mercredi, il manque les patates. La météo a mal réglé la température, 33 à 35 degrés en général, 38 localement. Vos prévisions détaillées arrivent dans 2 minutes. La vague actuelle de chaleur n'est pas une urgence sanitaire. Déclaration hier de la ministre de la Santé Stéphanie Rist. Elle appelle néanmoins les Français à se méfier et à suivre les messages de prévention. Le nombre d'appels au SAMU a augmenté de 30% d'après le syndicat des urgentistes, dont le Val-d'Oise. Un jeune de 18 ans s'est noyé hier après-midi à Cergy, tentait de traverser l'Oise. Et en raison de la pollution de l'air, la vitesse maximale autorisée est réduite ce mercredi en Île-de-France de 20 km/h sur les grands axes. Une odeur de poudre dans l'air à Nantes. Un jeune homme d'un peu plus de 18 ans a été abattu hier soir, touché à la tête par 2 hommes arrivés en scooter. À Grenoble, même scénario de violence. Un homme a été tué, 3 autres ont été blessés devant un local de foot près d'un point de deal. Les tireurs ont pris la fuite en voiture. À Rennes, les 2 adolescents soupçonnés d'avoir étranglé Théo, 11 ans, ont reconnu les faits. Ils disent avoir voulu se venger et récupérer du matériel de pêche, valant à peine quelques dizaines d'euros. Ils pourraient être mis en examen ce matin pour meurtre sur mineur. Un rassemblement lycéen a dégénéré hier devant un lycée de Montbéliard. Dans le Doubs, un enseignant a été blessé à la tête. De mineurs de 16 ans extérieurs à l'établissement ont été interpellés pour violence et dégradation. À l'origine, les élèves dénonçaient la vétusté de leur établissement, mais une trentaine d'individus plus violents ont pris la main.

0: Elle avait un domaine.
1: Voilà.
0: Elle avait un domaine. Donc,
1: on lui fait un gros bisou.
0: On embrasse Michel. Bon anniversaire. Voilà. Et bravo, Schnouf. C'est très, très bien.
1: Moi, j'aime bien.
0: J'espère que vous allez bien chez vous à la maison. Vous allez gagner un séjour pour aller partir en week-end, en vacances, comme vous le voulez. Le séjour, vous avez une nuit au parc Astérix, deux entrées. Non, pardon, pas deux entrées. Deux fois quatre entrées, voilà. Puisque vous partez deux jours. Donc, vous y allez avec les enfants. Vous avez l'hôtel de votre choix, les Trois Hiboux, la Cité Suspendue ou les Quais de Lutèce, ou un des hôtels partenaires, les petits déjeuners, les dîner pour quatre, les enfants vont être ravis, vous avez tous les frais de dossier, les frais de parking de l'hôtel, tout ça, c'est cadeau, vous ne payez rien, la seule chose que je vous demande en contrepartie, des photos.
1: Ah oui.
0: J'ai envie de vous voir sourire avec les enfants et de se dire...
1: Dans le manège, dans l'attraction.
0: Alors oui, avec le...
1: Tu vois, le cheveu en l'air.
0: Je suis là, j'ai envie de le voir, mais non, j'ai vraiment envie de... Voilà, j'aime bien quand vous m'envoyez une petite photo parce que vous avez gagné le loyer ou vous avez gagné un séjour comme ça en famille. Ça me fait plaisir. Donc vous m'envoyez tout ça et pour participer, COECAUET par SMS au 7-12-13.
2: Je me dis un truc, les parcs d'attraction là, avec la canicule, faut faire attention quand tu t'assois en short sur l'attraction.
0: Pourquoi ?
2: Ah ben là, à mon avis, ça doit être chaud.
0: Oui, mais...
2: Il y a tout le temps quelqu'un dessus.
1: Mais non, ça aérait, oui, la vitesse, la température.
0: L'avantage, c'est que tu peux faire les trucs à grande vitesse. Tu te prends du vent. L'avantage, c'est qu'il y a pas mal de jeux d'eau.
2: Ah, ça, c'est vrai. Oui, oui.
0: Là-bas,
1: on les connaît, oui.
0: Au parc Astérix.
3: Non, mais même, quand ils sont à l'arrêt, les sièges, ils sont à l'abri.
0: Enfin, mais honnêtement, oui, c'est ça. Ils sont toujours à l'abri, t'as raison. Donc, en tout cas.
4: Donc, c'est de la merde ce que t'as raconté. Ah, ouais.
0: Vito, je viens d'enlever.
2: Ça, c'est la fin. Hein.
0: Je viens d'enlever 10 cm de ton sandwich.
2: C'est la fin, les gars, je voulais dire.
0: Tu es en train de jouer pour un petit morceau de sandwich SNCF.
3: Un cornichon.
0: Nous aurons dans un instant le Ah ouais, mais non. Une info que nous avons découvert sur des femmes. Une tradition, vous me direz ce que vous en pensez. Et puis un sondage sur l'une des activités que préfèrent les Français, la pêche.
3: En ce moment, là, oui.
0: Moi, j'étais pêcheur quand j'étais gamin.
1: J'ai beaucoup pêché. Pêcheur, toi ?
0: Ouais, mon père était pêcheur, toute ma famille pêchait. Il y avait la rivière qui était au bout du jardin, donc c'était comme ça, t'allais pêcher. Et honnêtement, j'aimais bien.
3: C'est calme.
0: C'est tranquille. Alors, le problème, c'est qu'il y a un âge, tu commences à trouver ça un petit peu trop tranquille. À un âge, tu te dis, bon, je préfère aller avec mes potes m'amuser que la pêche. Mais c'est très sympa quand même.
4: Moi aussi, je suis issu d'une famille de pêcheurs aussi. On allait avec les tontons en vacances à la
1: pêche. Toi, je te vois bien, toi.
0: Ah oui, non, mais
4: j'avais acheté tout le

0: bout de 3 heures de retard, tout le wagon central est là que du Connemara, même les Suisses du wagon calme. Deuxième mesure, nous installerons des pédalos dans les trains.
1: Pourquoi ?
0: Comme ça, s'il n'y a plus d'électricité, les voyageurs pourront finir le trajet eux-mêmes. Ouais. Alors le Paris-Lyon prendra 4 jours, mais il y aura une cohésion d'équipe.
2: Ouais, super. Ouais.
0: Troisième mesure.
1: Pas besoin de crier, monsieur Castex.
0: Pour hydrater, je ne crie pas, je suis passionné.
2: Et il parle comme ça tout le temps.
0: Pour hydrater les passagers, chaque TGV embarquera désormais un ancien serveur de mariage.
1: Ah bon ?

Oui, tiens, si vous ne le saviez pas, aujourd'hui c'est la journée mondiale du jeu. Et il a été gagné l'Euromillion hier? À la journée mondiale du jeu? Non? Oui, non? Vous avez même pas regardé? On nous a envoyé du fromage, on nous a envoyé du...

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9: 7h Europe 2 dans un instant, Taïo Cruz, c'est ce que vous allez entendre. La compile de la canicule va arriver, nous aurons pour la journée mondiale du jeu, on jouera tout à l'heure, je vous donnerai des conseils, vous me direz s'ils ont existé ou pas à la télévision, si ce sont des vrais ou des faux jeux. Et puis le 22 mai sera désormais à Lens un jour férié, nous aurons des nouvelles de notre Lensois qu'on avait eu la dernière fois la veille de match, voir quelques jours après où il en est, s'il a bien fêté ça, et quand même c'est un beau prix. C'est magnifique, bravo, France, l'équipe a bien joué, ils ont eu la coupe, ils avaient failli l'avoir pour la première fois, ils l'ont eu, bravo. Tiens, j'ai un sondage sur les Français et la pêche, 86% des Français sont déjà allés à la pêche au moins une fois dans leur vie.
10: Bah oui,
9: beaucoup. 22% des Français pratiquent la pêche, loisir, régulièrement. C'est-à-dire 22% qui le font, ça veut dire qu'il y en a 1 sur 4 quasiment qui y va. Ouais, ça fait beaucoup. Ça n'a pas été fait en plein Paris, ni en plein Lyon, je pense.
10: Non, je te confirme.
9: C'est un sondage rural.
10: Tu regardes.

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2: C'est Europe 2 que vous écoutez dans un instant, les vrais ou les faux jeux télé. Nous allons jouer avec ça puisqu'aujourd'hui, c'est la journée mondiale du jeu. Mais du jeu sous toutes ses formes. C'est quoi le jeu de société que vous aimez le plus, vous, quand vous vraiment vous êtes...
3: Allez,
2: vous
3: moi, il y a un famille. Truc que j'adorais, mais je crois qu'il n'est pas très connu, ça s'appelait Richesse du Monde.
2: Ah, ah si, oui,
3: ça vous parle, ça
2: oui, pas oui. Du tout.
3: Non. Si, et en si, fait, si, bah, t'achetais du cacao, t'allais dans le monde entier, t'achetais du cacao, du cuivre, du nickel, et en fait, ça variait en fonction des cours et tout. Et c'est, j'adorais ce
2: d'accord.
3: jeu.
2: Stouff.
4: Moi, j'aimais bien le qui est.
2: Pratique, efficace.
4: Moi j'adorais ça.
2: Le qui
4: est. J'y joue encore
2: est...
4: avec les enfants d'ailleurs.
2: Le qui est, il est
3: sinon
2: bien.
3: J'avais acheté l'année dernière un autre jeu avec deux zizi qu'il fallait.
2: Oui, je l'ai vu.
3: Tu l'as vu celui-là.
2: Je l'ai vu celui-là. Et visiblement, j'ai vu même ta femme y jouer, elle ne veut plus jouer.
3: Mais elle me l'a fait, je l'ai mis à la poubelle.
2: Oui, je vous ai vu y jouer et ça, vous n'avez eu aucune dignité avec
3: non, ouais. Mais c'était très drôle.
2: Aucune, Corentin.
5: Bataille navale. Avec mon cousin.
4: Ah ouais, électronique.
5: Bah oui.
2: Alors moi, bataille navale, quand j'étais gamin, on me l'a offert. J'étais très déçu parce que j'étais fils unique.
3: Ah oui.
2: C'est pas drôle une bataille d'aval quand t'es fils
6: B4,
2: unique.
6: B4, bah oui, je sais, c'est moi qui l'ai mis.
2: Moi qui viens de le mettre à l'instant. Ah, j'ai coulé mon propre porte-avions, je suis con. Laurent Julès, qu'est-ce qu'il aime bien comme jeu de société?
7: J'aimais bien quand j'étais petit, Hôtel.
2: Qu'est-ce que c'est que ça?
5: C'était en noir et blanc,
7: c'est... Ah oui. Mais non, c'était comme une sorte de Monopoly où tu construisais.

0: c'était marrant ça.
1: Hein. Voilà la bonne paye. Ou alors construis ton hamburger toi-même.
2: Vous croyez que je peux avoir une augmentation? Bah arrête.
3: Non,
0: Et toi?
3: J'ai jamais été très jeu de société.
2: Bah ouais. Surtout que t'étais tout seul en plus.
3: Ouais, docteur Maboul.
0: Tu dis Docteur Maboul. Oui,
3: des petits trucs, bien, ça. Petits trucs comme ça, j'aimais bien. Tu vois, si j'avais été. J'aurais des petits pour gloutons, tu vois. Des... Mais tout ce qui était risque, peine, Monopoly, machin et tout. D'abord, j'étais fils unique, mais en plus, ça me saoulait. C'est trop long. Partie de Monopoly, c'est long.
1: C'est vrai que c'est long. Ouais.
4: Tu faisais un peu
1: de Cluedo. Quand tu vois que tu commences à voir les mecs construire des hôtels, tu vois que tu.
3: J'ai fait un peu de Cluedo.

0: Uno, c'était le pire. Chacun avait sa propre règle. Hein.
1: Contre nous, Uno, pas du tout, c'est un truc à engueulade, ça. Allez, 10h, bonjour. Dans un instant, nous aurons tous ensemble, je vous donnerai des noms de jeux télé, vous me direz s'ils existent ou s'ils n'existent pas. Le jeu paierait ma tournée quelque part en France. Et puis, nous aurons notre supporter Lensois que nous avons eu la semaine dernière, voir comment il nous a géré le succès.
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1: 10h, Laurent Jules, Météo Info.
3: Bonjour Coé, bonjour à tous. Vous pouvez sortir en t-shirt ce matin. Cet après-midi, nous l'enlèverons tous jusqu'à 38 degrés localement. Je vous prends la température dans deux minutes. Le mercure monte, mais les autorités tempèrent. Stéphanie Rist, la ministre de la Santé, affirme que la vague actuelle n'est pas une urgence sanitaire, tout en appelant les Français à rester vigilants. Les SAMU, eux, voient les appels bondir de 30% et avec la chaleur, la pollution s'invite. La vitesse maxi est réduite de 20 km/h depuis ce matin en Île-de-France. À propos de la route, les grands rouleurs peuvent remplir depuis ce matin le formulaire en ligne pour obtenir une indemnité de 100 euros pour faire face à la hausse des prix des carburants. Autre coup de pouce pour votre porte-monnaie, le prolongement du plafonnement des prix à la pompe le mois prochain dans les stations Total Énergie. Le tabac c'est à bout et nous sommes progressivement en train d'en venir à bout. Les ventes chez les buralistes ont plongé l'an dernier de 8% par rapport à 2024. Les lycéens ont presque rangé le briquet. Ils ne sont plus que 5% à fumer quotidiennement contre plus de 30% en 2010, mais le marché reste fumant. La vape continue de gagner du terrain. La nuit a encore été agitée à Nantes comme à Grenoble. En Loire-Atlantique, un jeune d'un peu plus de 18 ans a été abattu par deux hommes en scooter dans un contexte déjà marqué par une fusillade mortelle il y a 10 jours. À Grenoble, un homme a été tué. Trois autres ont été blessés devant un local de foot du quartier Mistral, tout près d'un point de deal. Le chrono tourne. J-30 avant Solidays. Trois jours de concerts et d'engagement du 26 au 28 juin à Paris-Longchamp. La programmation mêlera stars internationales et talents français de Zara Larsson à Orelsan, Gims ou Suzanne. Sur place, le village des solidarités réunira une centaine d'associations engagées contre la pauvreté, pour l'environnement ou le handicap. Info et billetterie sur solidays.org. Enfin, un mot de foot et le suspense reste entier. Saint-Etienne et Nice se sont neutralisés hier soir dans le match barrage aller pour la montée en Ligue 1 ou la descente en Ligue 2. Le retour se disputera vendredi sur la Côte d'Azur dans une ambiance

0: Mamie Glouglou.
1: Allez, prenez soin de vous, l'équipe, c'était Corentin, 26 ans de Rouen.
0: Salut mon ami, merci à toi. Et n'oubliez pas, mamie, glouglou, important, c'est important, oui. Tout ça, et papy aussi, glouglou. Je voudrais vous dire quand même ce matin, il y a des épreuves qui sont... Il n'y a pas les épreuves de
2: bac
0: trucs
2: pro.
0: Bac pro, hein, c'est ça?
2: Ouais.
0: Et alors, on a posé la question, les parents d'élèves ont posé la question quand même, en disant oui, mais avec les chaleurs cette semaine-là, est-ce qu'il ne faudrait pas décaler les épreuves? Le ministre de l'Éducation nationale a trouvé une solution.
2: Oui.
0: Il a dit... Il faut privilégier, je vous jure que c'est pas une blague, il faut privilégier les salles à l'ombre.
2: Oui.
0: Il est ministre. C'est-à-dire que ça, je pense qu'aucun proviseur n'y avait pensé.
2: Ah oui,
0: je pense qu'aucun prof s'est dit, ah, on va peut-être les mettre à l'ombre.
2: Mais, mais si on a une salle climatisée, mais qu'elle est au soleil,
0: c'est pas... Non, là, il s'est dit, il est ministre, il a dit, non, on privilégie ce qui est à l'ombre. D'accord, monsieur le ministre. Oh,
3: c'est bon, je l'ai dit, bon, je vais aller au golf.
0: Ah, quelle bonne idée. Bon, je l'ai dit, bon, voilà.
4: J'aurais pu dire pire, il a dit, fait beau, mettez-les dehors.
0: Ministre de l'Éducation nationale qui s'appelle.
5: Oh, bah,
4: Charlemagne.
0: Jules Ferry. Alors,
3: c'est
0: oui,
3: pas
0: oui,
3: Pivet,
0: oui.
3: C'est
2: Étienne
3: pas ça
2: Geoffrey.
0: Non, Brune Pivet, ça va pas.
4: Étienne Geoffrey.
5: Étienne Geoffrey.
2: Ah, mais il est frais.
0: Ah, ouais.
3: Ah, bah, Étienne Geoffrey.
0: Tu le savais, parce que lui, il y a trop de clim. Vous mettez la clim à Geoffrey.
3: Geoffrey. Eh, Geoffrey, ramène-nous des glaçons.
0: Geoffrey, ramène-nous des glaçons. Voilà, bon, on l'embrasse, ce monsieur. Ah, ça fait partie des noms que, je pense, beaucoup de gens ne connaissent pas du tout. Restez là dans un instant, les vrais ou les faux jeux télé. Nous allons tous jouer ensemble. Je vais m'occuper de payer la tournée quelque part dans un bar en France. C'est peut-être chez vous que je vais appeler. Ah, j'espère qu'il n'y a pas trop de monde au bar.
2: Ouais, terrasse, là.
5: Un mercredi après-midi, il y a le marché souvent.
0: Quand vous coûtez une fortune cette heure-là, nous avons...

0: Dans la compile de la canicule, il y a la chanson des EHPAD. Même toi, il y a la chanson des pelouses que l'on oublie souvent. Oh là, attention.
1: On va cramer.
0: C'est bluffant d'avoir appelé Jennifer pour faire cette reprise. On n'entend pas la différence. La chanson pour les piscines Intex qui sont installées déjà dans le jardin.
2: Cet après-midi, tu vas prendre.
0: Et vu qu'il fait chaud, il faut arroser le terrain de Roland-Garros. Du coup, ça glisse et nos Français passent leur temps par terre. Voici donc leur chanson.

0: C'est ce que vous allez entendre, Angel et Justice. Mais aujourd'hui, c'est une journée particulière, c'est la journée mondiale du jeu. Journée mondiale du jeu. Laissez tomber vos ordinateurs, l'émission a repris. Merci beaucoup. Ah, c'est de faire toujours ce petit... pression d'étage. J'ai failli faire partir un objet contondant. Faire partir le ventilateur, une craie. Jean Lebois, que vous suivez pas, vous avez de la chance de ne pas être...
1: Ça
0: rien avec d'autres animateurs, j'en connais d'autres le matin. Ça aurait déjà pris trois lettres recommandées dans la gueule. Ouais. De la chance que moi
2: ça
0: je suis un.
2: Comme ça.
0: Moi je suis un gentil.
3: Ouais, puis c'est la flemme de faire des lettres recommandées.
4: Ouais, puis c'est elles sont payantes, j'ai des lettres recommandées.
2: Ça coûte cher les timbres.
0: On va dire qu'il y a deux, trois radios en face, seriez déjà convoqués avant la fin de l'émission dans le bureau de la patronne.
2: C'est ce que je leur dis, moi.
0: Ouais. Je vais vous donner des noms de concepts de jeux télé pour la journée mondiale du jeu. Vous allez me dire s'ils ont existé, ou s'ils existent toujours, ou s'ils n'existent pas du tout. Piètre.
3: Vas-y.
0: Des humoristes qui doivent se faire arrêter par la police sans raison valable.
3: Non, je vois pas l'intérêt.
0: Si, ça s'appelle Balls of Street. C'est un jeu qui existe évidemment pas en France. Stouff, pour gagner 50 000 euros, les candidats doivent avaler des cafards vivants.
2: Ah oui, ça doit exister, ça.
0: Fear Factor, ça n'a pas marché en France.
3: Oui,
0: alors que ça marche dans le monde entier, en France, ça n'a pas pris. Un candidat gay doit choisir un prétendant sans savoir que la moitié d'entre eux sont des hétérosexuels infiltrés pour gagner 25 000 euros vito.
3: Si, ça existe.
0: Oui, ça s'appelle Boys Meets Boys, ça existe. Corentin, des célibataires se rencontrent exclusivement dans le RER B aux heures de pointe et déclarations d'amour se font entre Châtelet et d'enfer.
5: Non, j'aurais participé. C'est
0: ça n'existe pas. Stouff, des amateurs s'affrontent pour allumer et maintenir un barbecue en conditions météo catastrophiques organisé en Bretagne en novembre.
2: Non, ça n'existe pas.
0: Si, ça s'appelle Brest-BQ. Non, ça existe. Des couples, Piètre, d'au moins de 20 ans, se font prêter des enfants par d'autres familles et sont isolés au quotidien pour tester leur capacité à devenir parents.
4: Bah, je pense que c'est une très bonne idée, donc je pense que oui.
0: Oui, ça s'appelle Bébé à bord. Vito, 12 comptables abandonnés sur une île tropicale. Ils doivent survivre, mais surtout réconcilier leur bilan comptable sans Excel. Dernier à équilibrer ses comptes est éliminé.
3: Tu veux bien les Josiane, là.
0: Ça s'appelle l'île de la défiscalisation.
5: Non, c'est horrible.
0: Ça existe ou pas ?
3: Non, ça n'existe pas.
0: Effectivement. Stouff, des chefs étoilés doivent créer un menu gastronomique 3 plats en utilisant uniquement ce qu'ils peuvent trouver dans un distributeur de gare, budget 4,70€. Ça s'appelle Top Chef SNCF.
2: Non, c'est pas ce prix-là, donc c'est pas possible.
0: Effectivement, ça n'existe pas. 40 enfants, Piètre, livrés à eux-mêmes dans la ville fantôme de Bonanza City, doivent s'organiser pour faire vivre la ville et former une société stable.
4: Wow, c'est ambitieux ça. Hein. Oui, je pense que ça a l'air vrai.
0: Oui, ça s'appelle Kid Nation. Oh, c'est aux États-Unis, effectivement, ça existe.
2: Pas bien.

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0: Je ne cache pas que depuis qu'on est là, depuis un an, les audiences montent, etc. Il y a de plus en plus de gens qui nous écoutent. Donc, de temps en temps, comme ça, j'appelle un bar au hasard en France et j'offre la tournée aux gens qui sont dans le bar. Il y a combien de personnes dans ton bar ce matin ?
1: À l'intérieur du bar, on est 4, mais en terrasse, ils sont encore 1, 2, 3, 4, 5. On est dizaines.
0: Ah, ouais, quand même. D'accord, ça serait, oui, quand même.
1: Le bar, ça... Dans le bar, on est 4. Hein.
0: Ouais, voilà, non, mais je suis pour la.
2: Et qu'est-ce que ça boit là, en ce moment là ?
1: Là, il y a du café, du Diabolo.
0: Et
1: non, il n'y a pas encore de mousse.
2: Non,
0: tu es en train de me dire qu'il n'y a pas une petite bière ?
1: Non, il n'y a pas encore une bière. Il n'y a personne qui boit de bière.
0: Pas un petit rosé ?
1: Même pas un rosé, non. Que du café pour l'instant.
3: Il y a
1: des buveurs de bière qui sont déjà passés.
2: Ils sont déjà passés.
0: Ça m'arrange.
2: Il est tard là pour la bière.
0: Ça m'arrange d'arriver pour le café. Et qu'est-ce que tu fais dans ton bar ? Raconte un peu. On mange, on fait quoi ?
1: On fait des sandwichs. Après on fait du loto, du PMU, on fait après le bar quoi.
2: D'accord. T'as un petit tuyau pour cet après-midi là au tiercé ?
1: Un tuyau après-midi pour le tiercé, ouais, je sais pas, allez, on va jouer le 6.
0: Allez, très bien.
2: Souvent quand tu vas dans les bancs de PMU, le mec du bar il met son pronostic à lui.
0: Et raconte-moi un petit peu, ça a déjà gagné chez toi là, au tac au tac, au machin, t'as déjà eu une grosse somme ou pas ?
1: Tac au tac, vous êtes
3: c'est loin.
1: C'est quoi votre âge ?
0: Non mais. C'est surtout que je joue jamais à ça. Mais les trucs du même genre, les gratte-gratte.
1: Non, ouais, le grattage. Bon, aujourd'hui, on a déjà eu un 150, un 200 euros, 150 euros. 3,
0: folie.
2: Qu'est-ce qui gagne le plus là pour... Parce que nous, on fait des trucs gratte-gratte en ce moment l'après-midi et on fait que de perdre.
0: C'est le cash, je crois.
1: Ah, c'est le cash.

0: Ah oui,
1: ah, je vous regarderai. Si, hey, si vous voyez une femme,
0: oui, oui, on va le dire.
1: D'ici que je rentre.
2: D'accord, oui, on lui dira.
1: D'accord, ouais. Je rentre tout de suite. Ouais. Faut qu'elle mette le maillot.
0: De Sotoko.
1: De Sotoko.
0: Ah, Sotoko, le
1: mec, bon joueur. Mexite, genre là, c'est comme ton vin. Mexite, lui. Bien.

0: Fatigant, ça fait une semaine qu'il est sur les gars.
1: Je vous laisse, je vais pisser parce que j'ai le même slip depuis vendredi quand même.
2: Oui, c'est ça.
1: Fais voir un peu. Oh lolo, il sent le parking Indigo.

0: je leur dis de voilà, quand on, si vous voulez, vous pouvez.
1: Prenons Fred, qui est en ligne avec nous. Ça va, mon Fred ?
2: Ça va, bonjour à tout le monde.
1: Salut Fred, qu'est-ce qu'ils disaient les parents ?
2: Alors moi, mon père, il me disait, ne critique jamais ton ennemi, ça pourra lui donner de la valeur.
0: Pas mal.
3: Et moi, on m'a toujours dit, quand tu crois, les gens que tu croises en montant, tu les croises en descendant.
1: C'est vrai aussi. Il y a plein de citations comme ça. Moi, je dis toujours, j'en ai une autre, je dis, c'est pas mes parents qui disent ça, c'était une phrase de Lao Tzu. Assieds-toi sur le bord de la rivière, tôt ou tard, tu verras passer le corps de ton ennemi. Ouais. Ça veut dire que si à un moment donné, t'en veux à quelqu'un qui est une, t'as fait une saloperie totale, ça sert à rien, c'est pas bon pour le karma d'aller le défoncer en direct. Ah. Tu attends. Parce que s'il est mauvais, la vie va se charger de lui.
3: Ouais.
1: Et tôt ou tard, et quand il passe, faut même pas se réjouir. Faut dire, mais on en a vu passer, mon Fred, dans notre métier, on en a vu passer des rigolos, là, des gars qui arrivent et qui vont tout expliquer, des patrons de radio qui vont tout révolutionner, qui sont machins, qui font conneries sur conneries, des animateurs qui ont des melons de la taille du Kansas. Et on en a vu des gens comme ça et tu dis, ok, d'accord, bah, on va laisser le temps. Puis le temps s'en occupe.
2: Encore, malheureusement, j'ai pas mal, je pense, au même âge que toi, je pense, et j'en vois encore.
1: Il y en aura toujours. Des blaireaux qui se prennent pour des chefs, il y en aura toujours. Je t'embrasse, mon Fred. Gros bisous.
2: Je vous embrasse à vous aussi.
1: Salut, mon pote. À bientôt. Gros bisous. Prenons Elodie. Bisous. Elodie. Elodie. Comment elle va, Elodie ? Qu'est-ce qu'elle fait, Elodie ?
4: Je
1: suis en train de te parler en faisant un petit pas de danse, Elodie. Je pense que tu pourrais faire la même chose, comme ça on serait synchro. Voilà.
4: Ouais.
1: On ferait sur un pas de danse, Elodie, dans l'émission.

0: Oui, au bout de 2 heures. Et puis parce que je trouve que tu.
1: Bah, aucun vieux... intérêt si tu dors.
2: Si, pour le chat.
0: C'est pour le là, c'est pour Grisou.
1: Et ben,
0: des fois elle me dit, bah, tu coupes la télé.
1: Elle a raison pour le coup.
3: Moi, je laisse le gaz allumé, j'aime bien.
2: Moi, je laisse couler mon bain, je suis sport. Je laisse couler mon bain et je me dis, il faut que je sois rentré dans 23 minutes.
0: Non, mais vous faites pas ça. La télé, ça consomme rien,
1: télé. Non, mais la télé, quand t'es dans la maison et que t'es dans une autre pièce, oui, tu la laisses parce que ça fait du son, enfin, ça fait une compagnie. Mais si tu t'en vas de la maison.
0: Ouais, mais ça, les cambrioleurs, ils disent, oh, il est à l'intérieur, il a vu la télé.
2: Voilà, c'est ce que je me dis. Voilà.

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0: Vas-y, qui, Aurélien ?
1: Et salut, ben, ils choisissent Stouff.
0: Où est-ce que tu habites, mon petit Aurélien ?
1: En Vendée, et je compte sur toi, Stouff.
2: Ah, je vais faire ce que je peux, mais bon, c'est le chef quand même.
0: Aujourd'hui,
3: il est nul, le chef.
0: Je suis une personne âgée et je ne vous cache pas qu'avec ces grandes chaleurs.
3: Ça ne sera peut-être pas la semaine.
0: Alors, quelque chose qui se croque.
2: Oui.
0: Qui se croque.
2: Ah ouais, c'est croque. Il y a plein de choses qui se croquent.
0: Ça ne veut pas dire forcément quelque chose qui se mange, c'est peut-être quelque chose qui se croque.
4: Oui.
0: Qui se mange.
4: Bah, qui, généralement, si tu croques, tu manges.
0: Ah, je peux croquer une chaise.
3: Table.
0: Quelque chose qui rafraîchit. Un sport, un vêtement pour l'été, un truc qui rend heureux. Ok, allez, d'accord, on y va.
4: C'est bon ?
0: Allez.
4: Avec la lettre C. Une chaise. Une chaise. Une chaise. Je l'embrouille exprès. Mm-hmm. Ah, il est imperturbable. Ah, mais oui, trop facile en fait.
3: Facile, mais bon,
0: voilà.
3: Ah,
0: quel connard.
3: Il a pas fini.
2: Non, il te parle dans le casque.
0: Mais non, tu sais ce qu'il m'a dit. Allez, dépêche-toi, après on va manger. Bon, allez, on y va.
2: Allez. Quelque chose qui se croque, une carotte.
0: Bah oui,
4: une carotte.
0: Ah oui.
3: Trop facile.
2: Quelque chose qui rafraîchit, je passe mon tour.
0: Un Coca-Cola.
2: Ah bah oui.
3: Voir. Putain, il a pas mis carotte.
0: C'est écrit là.
2: T'as mis quoi ? Carotte.
3: Ah ouais.
0: Un Coca-Cola.
2: Ouais, j'ai pas.
3: Bravo. Ah
2: ouais.
3: Deux, hein.
0: Un sport.
2: Du canoë.
0: Duxi.
2: Du quoi ?
4: Ah, Duxi, ouais.
0: Duxi.
4: Ah,
0: oui. C'est comme du ski, mais c'est des. Bon, je sais pas.
4: Non.
0: Un vêtement pour l'été, croque-top.
2: Ah, ouais, voilà.
4: Bah oui.
2: J'ai mis une casquette.
4: Il y avait un ciré en Bretagne.
2: Ça fait partie de vêtements.
4: Et ça rend heureux.
2: Un câlin.
0: Du chocolat.
4: Ah ouais. Mais pourquoi t'as rien noté sur ton truc? Tu les sors d'où tes mots là?
0: Qu'est-ce qu'il y a d'écrit là, à part chocolat?
4: Pourquoi tu caches le reste?
0: Mais parce que croque-top, je l'ai mis là.

0: Bah, j'ai bullish, quoi.
1: Mais non, non, non, non, écoutez, on peut pas répondre bullish.
2: On va refaire.
0: Un bisou. Un bisou.
1: Non, mais elle invente les trucs.
2: Non, mais on refait une lettre.
3: On refait.
0: Mais t'as mis quoi, toi? Ah, t'as rien mis.
1: Une boule de pétanque.
2: Ah, regarde, il a joué aux boules
4: de
2: pétanque
4: l'été. Au but, ça coûte cher.
2: Un bullish de pétanque aussi.
1: Allez, on y va.
3: Allez, avec la lettre T. Comme ça, tu peux mettre tub.
1: Partout. Tu mets à toutes les cases.
2: Trop de balles.

0: à base de ce que vous avez dit.
1: C'est ce qu'elle a marqué.
0: Non, rien.
2: J'ai... Non, j'ai mis un tube, pas une lumière.
0: Mais, bon, mais un tube, pas... non. C'est... Un tubercule.
3: Oui, ah, oui, oui, oui, t'as raison.
0: Et voilà. Attention, quelque chose qui rafraîchit.
2: Du tonique.
0: Un thé glacé.
3: Ouais, ouais, ça marche.
4: Deux. Hein.
0: Voilà, un sport.
2: Du tumbling.
3: Pff, c'est quoi ça?
4: C'est quoi?
2: Tu connais pas le tumbling? C'est, les, c'est, la, c'est une piste et dessus tu fais plein d'acrobaties en fait.
0: Ah, oui. Du tir.
3: Ouais. Ouais, ça marche.
0: Eh oui.
3: Et tennis, hein.
0: Vêtements pour l'été.
2: Une tunique.
0: Une tongue.
4: Ouais. C'est pas un vêtement.
2: Moi tout à l'heure on m'a pas compté ma casquette. Hein,
4: c'est pas un vêtement une tongue.
0: Mais si, c'est un vêtement.
4: Oh, mais
0: si,
4: pas du tout.
0: Bien sûr.
4: C'est pas un vêtement. Ah,
0: ça se vend pas chez les fruits et légumes, c'est chez les marchands de vêtements.
4: Ouais, ouais,
0: allez.
4: C'est pas un vêtement une tongue.
0: Ça rend heureux.
3: Bah vas-y, je touffe.
4: Allez, Stouff, lance-toi.
3: Allez. T'as plusieurs choix en plus.
2: Je peux changer mon mot.
4: Non.
2: Bon, mais sinon, c'est pas... Il y a des gens qui écoutent là. Une turlute.
0: Mais non.
4: C'est validé.
2: C'est validé.
4: Bah,
2: oui.
4: Voilà,
2: c'est validé.
4: C'est quoi? Alors, elle a même gagné parce que j'aime trois
0: non,
4: fois.
0: Non. Non, alors je vais vous dire un truc.
3: Si.
0: On va le refaire une dernière fois.
3: Non, non, non, non, non.
0: On va le refaire, on annule tout le reste. On a deux auditeurs qui attendent pour gagner le parc Astérix.
4: Ah, regarde.
0: Je ne veux plus rien. En rapport avec turlute, tirli, pimpon, tout ce que vous voulez. Plus rien de sexe.
3: D'accord, ok.
2: T'avais mis quoi,
4: t'avais noté
2: mis quoi,
4: la
0: je veux un jeu familial.
2: Pardon, tu avais mis quoi, toi?
0: Turlute. Alors, plus rien de sexuel.
3: Ok, alors avec la lettre C.
2: Tu l'as déjà mis.
4: Ah oui, on l'a déjà mis.
3: La lettre R.
0: Ça y est, Robignol.
4: Ah oui.
0: J'ai rien en R.
3: Il y a un roue de balle.
0: J'ai rien du tout.
3: Elle se touffe, elle, hein. Elle a même fini avant.
4: Ouais.
0: J'ai rien du tout.
2: J'ai rien de sexuel.
0: Ah, mais j'ai rien du tout.
2: Bon, mec.
0: Rien.
2: Bon, ça se croque. Un radis.
3: Eh oui.
0: Ouais. Je sais pas, j'ai fatigué, là.
4: Ouais. Mince. 1-0.
2: Quelque chose qui rafraîchit, un Ricard.
3: Ah oui. Ah bah là, oui, ça marche.
4: Ah là, ouais.
2: Ah
4: ouais,
2: t'as pas mais qu'est-ce que t'as foutu?
0: J'ai fait Robignol.
4: Non, non, mais.
2: Tu...
0: Mais, ça, mais si, une Robignol d'Esquimaux.
4: Robignol de Mr. Freeze.
2: Okay. J'ai rien, un sport, le rugby.
0: Ouais, je sais pas non plus. J'ai bloqué sur un truc. Non, tout. J'ai bloqué sur un truc en fait. Laissez tomber.
2: Ok. Un vêtement pour l'été, une robe.
0: Un string.
2: Un quoi?
0: Un ring. C'est comme un petit string, mais il y a payé plus petit que le string, c'est un string.
3: Tu vois plus la ficelle.
0: Un string.
2: Quoi
0: un ring. Ring, c'est comme un petit string, mais il y a plus petit que le string, c'est un ring. Tu vois plus la ficelle, tu vois pas le tu vois le ring.
2: Ça rend heureux des roses.
0: La récréation.
2: Ah, ouais. Oui, ça marche.
3: Ouais, enfin, t'es loin, c'est perdu, mais c'est perdu.
0: Heureusement que le dernier mot comptait 10.
3: Non, non.
0: Allez, non, non, non, on a fait gagner. On fait gagner Aurélien. Aurélien,
2: bravo,
0: je suis
2: bien.
4: Merci, trop bien, merci,
2: Stouff. De rien, Aurélien.
4: J'espère qu'il va trop content, merci beaucoup.
0: Je vais m'excuser auprès de Tiffany.
3: C'était laborieux.
0: Tiffany.
5: C'est dommage.
0: Tiffany, tu rejoues demain. Tiffany, ouais, tu rejoues demain.
2: Voilà.
0: Non, tu rejoues demain. Faut que je me rattrape, tu rejoues demain. Je te l'annonce, tu rejoues demain. Okay. D'accord.
5: Ok, ça va.
0: Bisous, ma belle. Non, mais c'est normal, c'est normal.
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2: Bonne journée tout le monde. Est-ce qu'on vous a, si on vous aviez dit qu'à Blois, il ferait 32 degrés aujourd'hui au mois de mai, 33 degrés à Moulins, à Roanne ou à Villefranche-sur-Saône, 34 à Valence, Montélimar et Gap, 28 petits degrés à Nice, Antibes, Toulon hier, 34 à Sète et à Béziers, à Narbonne, 32 du côté de Perpignan, 33 à Saint-Jean-de-Luz, Bayonne, Dax, Biarritz, Anglet, il fera 36 degrés à Arcachon et à Bordeaux, 31, ça baisse un petit peu à La Rochelle, ça redescend à 26 du côté de Saint-Brieuc, Quimper, Lorient, Dinan, 30 pour toute la partie nord, Dieppe, Le Havre, Le Touquet, Béthune, Lens, Liévin, passez une belle journée, buvez de l'eau, faites attention à vous, on revient tout à l'heure, 15h30 pour vous récupérer. J'espère que vous aurez bu d'ici là.
3: Et manger surtout.
2: Je vais faire le glougloumètre. Je vais vérifier si vous avez bien fait. Tu commences à me faire chier. Vraiment, il y a un moment. Bisous, c'est tout.
4: Je vais juste rappeler que si vous entendez Taylor Swift,
2: oui,
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2: C'est marrant parce qu'on entendait beaucoup Taylor Swift la semaine dernière, ouais, et depuis qu'il y a un iPhone 17, ouais, vous avez remarqué qu'on l'entend moins.
4: Ouais, mais attends.
2: Je sens que des mecs sont passés par là, je dis, eh ouais, attends. Mais ça peut tomber n'importe quand.
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Bienvenue sur Europe 2, c'est Julien Fruité. On est mercredi, ouais c'est ça. Non, parce qu'avec le lundi de Pentecôte qui était férié, là, on a encore perdu. Bon, ceci dit, les jours fériés, c'est terminé là. Donc on n'aura plus l'occasion de se perdre là-dessus. Retour des semaines de 5 jours, fini les week-ends prolongés. Oh, ça va être long. Bon, j'ai un classique pop Europe 2 d'Aïcha Keys à vous jouer. Aïcha Keys avec Fallin, juste derrière le duo DC Théodora. Voici Mélodrama sur le nouvel Europe.

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Daft Punk sur Europe 2. Bon, il faut arrêter avec les rumeurs sur un éventuel retour, une éventuelle reformation du duo. Non, c'est mort là. On se fait tous du mal à penser qu'ils reviendront un jour. Il faut se faire l'idée que non, c'est fini. Bon, c'est fini, mais en revanche, voilà, avec le nombre de tubes qu'ils ont sortis, on a quand même de quoi se régaler toute notre vie. Voici l'un de leurs plus grands classiques, les Daft Punk, avec Instant Crush sur le Nouvel Europe 2. Pop Radio.

0: 11h34, j'ai un bonus pop Europe 2 pour vous là.
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0: On revient en 2005, Cathy Tunstall, premier album pour cette artiste écossaise, Eye to the Telescope. Cathy Tunstall, vous dites, mais c'est qui déjà? Mais oui, c'est elle qui chante ça sur le nouvel Europe 2, Pop Radio. Ouais,

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On profite tous ensemble de la playlist Pop Up pendant 30 minutes non-stop avec les infos à midi. Mais juste avant, vous aurez un classique Pop Up de la superstar Pink. Et la voici Marine avec Escroc sur le nouvel Europe 2 Pop Radio.

Ah, j'irais bien déjeuner en terrasse. Hein. Ah ouais. C'est Julien Fruitet, bienvenue à tous. Je suis en train de vous jouer la playlist Pop-Up pendant 30 minutes non-stop. Alors Alex Warren va pas tarder. Les frérots de la Vega et Just Turn the Light Off juste après.

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1: Bonjour, bonjour à tous. Un temps d'été encore ce mercredi sur le territoire. Quelques orages pourraient toutefois éclater par secteur. La météo complète après l'actu. Pensez à réclamer votre petit chèque. L'aide aux grands rouleurs arrive aujourd'hui pour faire face à l'envolée des prix des carburants. Il faut en faire la demande sur le site des impôts. 3 millions de Français sont éligibles à cette aide de 100 euros. Pour en bénéficier, il faut que votre travail soit situé à au moins 15 km de votre domicile et que votre revenu fiscal de référence soit inférieur à 16 880 euros par part. Premier arrivé, premier servi. Des billets Ouigo sont mis en vente à 9 euros aujourd'hui par la SNCF. 50 000 tickets à saisir pour des voyages du 1er au 30 juin. À ce prix-là, vous ne circulerez pas en TGV, mais en train corail, un peu plus lent. La SNCF qui a verbalisé une passagère d'un train bloqué sur les voies dimanche au nord de Lyon. C'est le journal Le Progrès qui raconte la scène. Après une heure sans climatisation, elle a ouvert une issue de secours pour faire de l'air. Son geste lui coûtera 200 euros d'amende. Cette habitante de Saint-Étienne compte bien contester l'infraction. Roland Garros, le Français Valentin Royer s'attaque à un monument, Novak Djokovic. Un match du deuxième tour à suivre dès 14h20. Hugo Humbert et Quentin Alice, les deux autres bleus du jour, s'affronteront un petit peu plus tôt à 13h50. À noter les qualifs hier de Yannick Sinner et de la tenante du titre, Coco Gauff. Élimination en revanche de la Française Loïse Boisson. Des pauses rafraîchissantes peuvent être demandées par les joueurs après le deuxième set en cette journée très chaude sur les courts. Au ciné ce mercredi, L'objet du délit, le dernier film d'Agnès Jaoui dans les coulisses d'une ambitieuse production d'opéra. Mata avec Aïdara, la maîtresse de cérémonie du dernier festival de Cannes. Elle troque la robe contre le costume d'agent de la DGSE. Ou sinon le retour de Dustin Hoffman, 88 ans, dans Le Virtuose, un braquage musical. 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
1: On prend les mêmes et on recommence. Le ciel sera tout bleu aujourd'hui sur une grande partie du pays et le thermomètre sera tout rouge. 13 départements de l'Ouest sont maintenant en vigilance orange canicule, de la Manche à la Gironde. Il fera 34 degrés aujourd'hui à Paris, 34

C'est la playlist Pop Europe 2 pendant 30 minutes non-stop avec l'iPhone 17e à gagner à tout moment. Intéressant cette affaire. 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Je vous le dis très clairement, c'est pas possible qu'elle arrive après Another. Ça, c'est le tube de l'été, croyez-moi. Another, on écoute Talk to You sur le nouvel Europe 2 Pop Radio.

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0: Europe 2, on a une pensée pour vos enfants, tous les petits judokas tout mignons qui passent aujourd'hui ou alors très prochainement le fameux test de l'année pour un changement de couleur de ceinture. Ouais, c'est important ça, force à eux. Moi j'avais arrêté ma carrière après la ceinture jaune, voilà, j'avais pas trop forcé. Bon, la playlist pop Europe 2 pendant 30 minutes non-stop, on va la démarrer ensemble avec Tame Impala et Jenny, on adore le remix de Dracula. On se met de côté aussi Bob Sinclair et Jesse J sur le nouvel Europe 2 Pop Radio.
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3: Voici la compile de la canicule, parce que nous avons décidé de vous rappeler qu'il faut boire beaucoup, il faut s'hydrater. Voici la chanson dans la compile pour la France en général ce week-end.
4: Et
3: Et vu qu'il fait chaud, faut arroser le terrain à Roland-Garros. Du coup, ça glisse et nos Français passent leur temps par terre. Voici la chanson des Français.

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Europe 2, oui, il fait très très chaud, mais attention, les Marcelles ne vont pas à tous les hommes. Harry Styles, lui, c'est ok pour porter des Marcelles, pas de souci. Pour d'autres, bon, ça peut vite partir en dégaine de pizzaïolo. 4 fromages. Harry Styles sur le nouvel Europe 2, Pop Radio.

0: Bah, c'est quand même bien sympa d'être ici là ensemble sur Europe 2, franchement. Ah ouais.
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0: Natasha Bedingfield. Alors, elle sort cette chanson. À l'origine, elle avait imaginé comme une sorte de poème destiné à son petit frère autour de l'idée que l'avenir reste non écrit et plein de possibilités. Natasha Bedingfield avec Unwritten sur le nouvel Europe 2, Pop Radio.

0: l'après-midi. Je vais vous soigner. Hein. Si, là, j'ai de quoi vous régaler. Là, je vous mets la playlist Pop Europe 2 pendant 30 minutes non-stop. Alors, Camaro, Femme Like You. Trop bien, nickel. Vous aurez aussi un remix de David Guetta, Bruno Mars et Taylor Swift sur Europe 2. Ça tombe très bien. Qui dit Taylor Swift sur Europe 2 dit l'iPhone 17 Pro à gagner.
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1: 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Camaro, juste derrière Milky, Just the Way You Are, c'est le remix.

0: Allez, allez, pause déjeuner terminée déjà.
1: Bah oui.
0: Ouais, ouais. Officiellement, 14h, on reprend le service. Officieusement, on profite de la playlist Pop Europe 2 pendant 30 minutes non-stop. On peut aussi bosser en même temps, c'est conseillé d'ailleurs. Ava Max après Alex Warren sur Europe 2.

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Bon, une ambiance comme ça sur Europe 2 à 14h40, ça donne envie de tomber amoureux, franchement. Alors, je dis pas de quitter votre chérie pour tomber amoureux de quelqu'un d'autre, hein. Non. On peut, par exemple, tomber amoureux ensemble de la playlist Pop Europe 2 qui va tourner pendant 30 minutes non-stop, ça oui. Surtout quand Angèle arrive.

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très très sympa la playlist Pop Hour 2 pendant 30 minutes non-stop. Franchement, rien à dire. Bienvenue sur Europe 2, c'est Julien Fruité. Alors je vous prépare Miley Cyrus. Je vous prépare aussi un classique Pop Hour 2 de Sean Paul. Et là voici Tame Impala et Jenny, le remix de Dracula sur Europe 2.

playlist Pop en 2 pendant 30 minutes non-stop et l'iPhone 17e à gagner à tout moment, c'est magnifique. 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Et tiens donc, qui vois-je arriver là, Taylor Swift, oh, ça tombe bien, le hasard fait bien les choses, hein, décidément. Taylor Swift après Katy Perry et après ce duo qu'on adore, My Smith, Nia Laura.

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0: moi je fais un trou dans la couche d'ozone au-dessus du studio. Je m'en fous de la planète, je mets la clim dans tout. J'ai même installé une clim sur ma trottinette, je m'en cogne.
1: Dans mes toilettes, moi.
0: J'ai des clims portables, je mets la clim chez moi, j'ouvre la fenêtre, mais c'est pas grave. Je dors les fesses à l'air. Puis tellement j'ai mis froid cette nuit.
2: Moi j'ai eu froid, t'as remis la couette.
0: Oh, j'ai remis la couette. J'ai remis la couette et on m'a dit baisse la clim. J'ai dit jamais je baisserai la clim.
3: Dis pas ça sur les réseaux, ils vont reprendre après. Coé, la planète, rien à foutre.
0: Voilà, et je suis venu, j'ai un kilomètre, je les ai fait en hélicoptère. Avec un biturbine. Comme ça, mais non, évidemment que non. Voilà, mais on a cette chance ici dans les studios d'avoir un petit peu de clim. J'ai une pensée pour tous les gens qui nous écoutent, qui bossent en extérieur, dans les jardins, les gens, les employés municipaux. Bon, on sait toujours comment ça se passe, hein. Il y en a un qui tient la pelle, c'est ce qu'ils regardent, mais ils ont tous chaud. C'est ça qu'il faut se dire. Tous les gens qui sont en extérieur, tous ceux qui sont sur les toits, tous les gens qui nous écoutent sont dans leur voiture, qui n'ont pas de clim. Parfois, les chauffeurs-livreurs qui n'ont pas forcément la clim dans la camionnette, courage à vous tous.
2: Il y a la clim dans toutes les voitures maintenant.
0: Bah non, si t'as une vieille camionnette, t'as pas la clim.
1: Dans 307, par exemple, il y a la clim.
2: Bah à la base, elle y était.
0: Bah ouais, je suis pas sûr que les livreurs dans le Renault Trafic, qui parfois a quelques années, je suis pas sûr qu'ils aient tous la clim. Donc en tout cas, j'ai une pensée pour vous. Nous sommes là jusqu'à 18h comme tous les jours pour vous faire passer une belle journée. Attention au programme avant de vous présenter toute cette équipe. Dans un instant, les trois infos qu'il fallait retenir de l'émission de ce matin et les trois infos qui resteront gravées aujourd'hui. On reviendra sur la fameuse galère de train parce que s'il fait très chaud là, on n'est pas à l'abri qu'il y ait encore une galère de train.
1: Bah, c'est sûr.
2: Mais qu'est-ce qui se passe? Pourquoi les trucs, les pylônes, ils s'effondrent quand il fait chaud?
1: Les rails se défont.
0: Quand il fait trop chaud, ça va pas.
2: C'est-à-dire que tu prends un Paris-Lyon et que les rails se déforment et t'arrives à Brest,
0: ouais, c'est possible.
2: C'est possible. Ça se déforme sacrément quand même.
0: C'est possible. Des fois, il y a les aiguillages, les mecs disent on n'est pas sûr. Non, mais voilà, il fait trop chaud, ça marche pas. Il fait trop froid, pareil. Ça gèle. Nous, on est un climat tempéré. Il faut que les trains roulent par 18 degrés.
4: Ouais, c'est ça.
0: Un peu au-dessus, un peu en dessous, ça ne va pas. Quand il y a trop de pluie, bonjour. Dès qu'il y a du vent, oh là là. Il y a beaucoup d'alertes hein, quand même à la météo. Hein. Et puis quand il y a les Michel et Augustin à plus de 6 euros, là, il n'y a pas d'alerte par contre. Nous aurons tout à l'heure aussi les auditeurs qui vont réviser. Ça, j'aime ce moment. C'est un nouveau jeu. Je vous explique le principe. Il y aura des questions de culture générale. Je vais prendre 3 auditeurs, ce sera avant 16h. On m'a expliqué le jeu il y a 5 minutes.
2: Alors, tu t'en souviens plus?
3: Si, j'attends.
0: Mais je ne suis pas sûr de le restituer. 3 auditeurs. Chacun une question.
1: Oui. Ouais.
0: Celui qui a mis le plus de points aura le choix entre 3 enveloppes.
3: C'est ça.
0: Dans ces 3 enveloppes, une enveloppe à 1 euro, une enveloppe à 10 euros, une enveloppe à 100 euros.
3: Pas mal.
0: Et là, il peut dire, la 3, je la distribue à Michel. La 2, je la distribue à Bernard. La 1, je la garde pour moi.
3: Ah ouais.
0: Et donc, peut-être sans le savoir, qu'il a donné au perdant l'enveloppe de 100 euros.
3: Oh là là.
0: C'est vicieux.
3: C'est vicieux.
2: Il y a du

0: Peggy.
1: Mais donc il fait la voix.
2: Et il faisait Peggy.
1: Oui. Et ça, alors tu peux le faire là.
2: Tu te souviens comment tu faisais?
3: Bah oui, mon Carmito. Oh.
4: Bon, et ben et puis moi je parlais comme ça et on faisait des trucs. Ça va ma Peggy? Oh,
5: là tu oui, fais Vianney là.
2: Non, c'était ça. Mais si t'avais eu du talent, toi aussi t'aurais fait des voix. Oh là là.
5: Ça va mon Franck,
2: ça va très bien.
5: Très content de te voir.
2: Merci de me recevoir. T'as vu ce bronzage?
1: On dirait le rendez-vous des anciens combattants. Là. Ouais.
2: Je trouve qu'on se comporte encore bien. On fait une mise à Margot qui est en ligne avec nous. Comment ça va ma petite Margot?
6: Ça va. Salut Coé, salut toute l'équipe.
2: Bonjour Margot. Salut. On débute l'émission avec toi Margot. Elle est opératrice de broderie. Alors c'est la première fois que j'entends parler de ce métier à Strasbourg. C'est quoi opératrice de broderie?
6: Alors en fait, je t'explique, soit tu mets le vêtement directement sous la machine et elle te fait ta broderie, donc par exemple Porsche, Mercedes, la marque qu'on brode en fait, ou alors je fais aussi sur des petites étiquettes, je mets les noms des gens qui travaillent pour les marques. Et après, on les coud sur les vêtements.
2: Ce qu'il y a de bien, c'est qu'elle sait me parler. T'as vu, Margot, elle est arrivée, elle a dit Porsche, Mercedes. Elle a pas dit Skoda.
5: Non, parce que ça, c'est la braderie. C'est pas la broderie, c'est la braderie.
1: Elle doit le faire pour des groupes automobiles, je suppose.
6: Oui, c'est ça.
2: Ah, d'accord.
6: Pour l'Allemagne, du coup, on fait beaucoup d'automobiles.
2: Ah oui, vous êtes à Strasbourg, vous faites ça pour l'Allemagne?
6: Oui, c'est ça.
2: D'accord, très bien.
5: T'as jamais mis tes initiales, toi, sur ta? Il y en a plein qui le font. Sur les footballeurs, ils aiment bien. Non, sur la voiture.
2: Ah bon? Jamais.
5: T'es
7: capable.
5: Après, quand tu la revends, faut que tu tombes sur un mec qui a les mêmes initiales que toi.
2: Ça, c'est kéké. Mettre les initiales sur sa voiture.
1: Ah, mais du coup, elle a peut-être des. Comment s'appelle les combinaisons, les blouses, là?
2: Tu as la blouse. Tu aurais une blouse avec le logo Porsche?
6: Les blouses. Oui, j'ai, mais ça va être compliqué.
2: Pourquoi?
6: C'est un vêtement image, du coup on n'a pas le droit de le sortir de l'entreprise.
2: Ah bah voilà. Elle veut me faire rêver, et bah voilà.
7: Moi je voulais mettre de l'argent,
6: mais je peux poser la question.
2: Vas-y, bah je te fais un gros bisou en tout cas, je t'embrasse très fort ma petite Margot. Cette émission c'est la tienne, c'est pour toi. Oui.
6: Je voulais juste te dire, je t'ai vu il y a plus de 20 ans au Zénith de Strasbourg, comme ça tu ne rajeunis pas. J'étais toute petite, j'étais venue avec mes parents qui m'avaient fait sécher l'école, juste pour ça.
2: Oh, et alors, et on n'avait même pas fait de photos ni d'autographes, rien.
7: Non, tu t'étais barré direct.
6: Non, il y avait trop de monde. Non, on est parti tout de suite, mais il y avait trop de monde.
2: Bon, bah, écoute, bah, tu feras un bisou à tout le monde pour moi. Alors, je t'embrasse fort, Margot.
6: Ça marche, bisous.
2: À dans 20 ans. Faudra me parler très fort, je te dis tout de suite.
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2: Salut, c'est Bruno Mars sur Europe 2. Vous restez là dans un instant, les trois infos du matin qu'il fallait retenir, je vous les dirai rapidement. Dans la foulée, nous allons donc jouer à ce nouveau jeu. Serez-vous le plus intelligent? Et à qui allez-vous donner les 100 euros? À vous ou à un autre auditeur?

0: Notre matinale ce matin, Moïse Kwame, c'est ça ?
1: Oui.
0: Moïse Kwame. Nathalie, tu sais qui c'est ?
2: Pas du tout.
0: Oh, elle a pas suivi le tennis.
1: Il a pendu l'envoi en deux.
0: Ah, c'est qui Moïse Kwame ?
3: Joueur de tennis.
0: Joueur de tennis qui est 17 ans.
1: Oui, nouveau prodige.
0: Il a fait ses grands débuts à Roland-Garros. Il a déglingué Marine Klitschik. Là, je sais pas comment il s'appelle.
1: Tête de série numéro 30, je crois.
0: Ouais, tête de série de rien du tout. Il est reparti chez lui. 7-6, 6-2, 6-1. Ouais. Il a 17 ans. Tout le monde l'a félicité. Même Benoît Paire.
4: La chatte qu'il a.
0: Ouais, Benoît, oui. Neuf Français étaient encore engagés hier. Il en restait plus que 6 en fin de journée. Je vous garantis pas qu'il en reste ce soir.
2: C'est en cours là. Les Français sont en train de jouer.
0: Voilà, ils sont en train de jouer. En plus, c'est bien. Nous, les Français, on est bien habitués quand il fait 35 degrés. C'est bien notre truc. Un mot à dire pour ce petit jeune, Monsieur Père.
5: On n'a rien à branler.
0: Merci. Une créatrice TikTok, deuxième info, 27 ans, a déclaré qu'elle était épuisée. Longue journée sur sa table de nuit. Qu'est-ce qu'elle dépose? Ses AirPods, voilà, et son ibuprofène. Un verre d'eau, elle met pas ses lunettes. Qu'est-ce qu'elle avale? Son AirPod.
1: Oui, c'est con.
0: Donc elle commence à avoir peur, à essayer de vomir, rien ne passe. Problème, elle appelle les pompiers, sauf que l'AirPod se déclenche dans le ventre. Et donc les pompiers, ils entendent.
1: Et le lendemain, les collègues de boulot qui la voient avec deux ibuprofènes dans les oreilles.
0: Et donc elle commence à avoir peur, elle va voir les médecins à l'hôpital, ils lui font une radio, ils confirment bien que là, l'AirPod, il est dans son ventre. Oh. Et en fait, ils lui ont dit ne vous inquiétez pas, c'est tout petit.
1: Ben voilà ce
2: ça
1: que
2: va ressortir.
1: Il va ressortir tout seul.
0: Il n'y a qu'à attendre et elle l'a récupéré à la sortie. Alors, je voudrais quand même. Je me dis que il a voyagé.
1: J'imagine, il est passé partout du coup.
0: La Syrie, il a fait tout le voyage. Il y a que la fin où je suis pas fan.
1: Ah oui, c'est vrai.
6: Quand il sort avec le César.
1: Et ouais, juste avant la sortie, ouais.
0: D'ailleurs, Syrie, ça s'est bien passé le voyage.
7: Mais qu'est-ce que c'est que cette matière? Mais c'est de la mer.
0: Ouais, absolument. Et enfin, une info que Piet n'a toujours pas vérifiée, pourtant on l'a dit.
8: On n'a pas vérifié l'info. On n'a pas
1: toujours pas vérifié.
0: Toujours pas.
8: Mais on vous la donne quand même.
0: Je vous la fais courte, en Espagne, vous avez le droit de vous masturber. C'est une entreprise qui a lancé ça, pause de 30 minutes pour tout le monde par jour.
1: Au boulot.
0: Politique
1: au boulot.
0: Qui viserait, alors pas devant tout le monde, hein, vous avez une pièce à part, permettrait de c'est réduire mieux. Le stress, d'améliorer la concentration et à soutenir la régulation émotionnelle pendant les longues périodes au travail.
1: Tu fais pas ça dans l'open space avec en pleine réunion
2: On est sûr de l'info vraiment?
0: Non, on n'est pas sûr, mais elle est sortie quand même. Alors il y a une pièce de repos. Moi, je m'imagine bien le faire ici à côté de Pascal Praud.
1: Oui, c'est peut-être pour plusieurs, tu sais.
0: Avec Pascal qui le fait, avec les lunettes qui retombent, il les remonte et tout.
1: Ah non, ça c'est ma merguez de ce midi, ça.
2: Oh, mais non, Pietre, mais toujours trop.
0: Ce serait mal. Non, vous avez pas envie.

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9: Comment vous faites, les filles, Nathalie Stouff, pour avoir... ça, c'est ce qu'on va entendre dans un instant. Matt Cohn, j'adore ce titre. Ça, c'est le son d'Europe 2. Comment vous faites quand il fait très chaud pour rester digne dehors, pour pas avoir le maquillage qui coule et tout, machin, Stouff.
10: On matifie.
9: Vous matifiez?
10: On met de la poudre qui matifie.
9: Ah, Omar matifié.
10: Tu mets des crèmes qui matifient.
9: Non, Omar matifié, c'était écrit sur le mur, ça, je me souviens.
10: T'as les crèmes SFPF aussi qui sont mat maintenant. Ouais. Tu te mets le stick.
9: SNCF, les crèmes SNCF. Ouais, elles ont du retard, ok, je comprends.
10: Et tu te mets le stick et c'est très mat et tu.
11: Voilà, c'est matifiant.
12: Et donc, genre, ça tient.
10: Et ouais, ça tient. Ouais,
9: quand c'est matifiant, on ne coule pas.
10: Tu brilles pas.
11: Oui, bah oui.
10: En fait, t'as des gens qui sont sujets à vraiment transpirer beaucoup.
12: Mais ça fait pas une épaisseur?
11: Non, non, c'est vraiment une matière très sèche, ça matifie. C'est comme absorbant en fait.
12: Au bout d'un moment, tu l'enlèves avec quoi? Avec une truelle et tout et ça.
10: Mais non, ah ben,
9: moi, le soir dans la salle de bain, quand Nat, elle se démaquille, j'entends. J'en ai encore pour 10 minutes, mais.
13: Avec le papier de verre, tu
9: sais. Ça maquille très peu.
10: Et généralement, les filles qui suent beaucoup, elles ont toujours un petit mouchoir avec elles, oui, dans le sac et tac, tac, tac.
9: On les embrasse, les filles qui suent beaucoup. Je voulais vous parler de la galère du train. Eux aussi, ils ont beaucoup sué. Le Paris-Nice, milieu de la campagne lyonnaise. Mesdames, messieurs, va falloir avoir du temps et ne comptez plus sur nos toilettes, elles sont toutes fermées et bouchées. Un problème d'alimentation à stopper.

0: côté de quoi, Saint-Souplet?
1: À côté de Meaux.
0: D'accord, très bien, je te présente Pamela. Hello, Pam.
1: Hello, Pam.
2: Et hey, coucou.
0: Bonjour, elle habite où, Pam?
2: Elle habite du côté de Mulhouse.
0: Elle est heureuse dans la vie, elle a pas trop chaud? Si, hein.
2: Non. On se balade en forêt, tranquillement.
0: T'as raison. Alors ça, c'est le meilleur endroit. Si vous avez un peu chaud, vous avez la chance d'habiter la campagne, la forêt.
3: C'est rafraîchissant.
0: Très bien. Très bien. Moi-même qui me promène des fois souvent au bois de boule. Lisa, comment ça va, Lisa?
4: Mais ça te coûte cher. Ça coûte cher d'aller en forêt.
0: Bonjour, Lisa.
5: Avec des joueurs du PSG.
0: Je plaisante.
5: J'ai pas envie de trouver les champignons.
0: Je plaisante. Oh là là.
3: Il y a sa femme qui est là.
0: Lisa, chérie, c'est une blague. D'ailleurs, c'est elle qui m'a

0: Je vous réexplique la règle du jeu. Je vais vous poser chacun une question. Si vous avez mis un point, vous avez mis un point. Si vous n'avez pas mis de point, vous n'avez peut-être pas gagné. Celui qui a mis le plus de points aura le choix entre l'enveloppe numéro 1, l'enveloppe numéro 2, l'enveloppe numéro 3. Dans ces enveloppes se cachent 1 euro, 2, 10 euros, 100 euros. Et c'est le gagnant qui va dire bah, « je garde la 2, je donne la 3, etc. etc. » Et après, j'ouvre les enveloppes et vous verrez si vous avez gardé, sans le savoir, l'enveloppe de 100 euros, ou peut-être que très généreusement, vous avez gardé celle de 1 euro, mais vous avez donné à un perdant.
1: Sans le savoir, euros. Donc c'est très vicieux tout ça.
2: Mais c'est clair, hein, t'as été bon. Là.
0: Bah ouais, je sais, je ne saurais pas le faire deux fois. Ouais. Attention, nous allons commencer par Adrien. Adrien, première question. Qu'est-ce qui s'est passé le 25 décembre

0: Nous allons commencer par Adrien. Adrien, première question. Qu'est-ce qui s'est passé le 25 décembre de l'an 800? Le couronnement de Charlemagne, le massacre de la Saint-Barthélemy, ou le soir où le Père Noël a crevé sur l'A81 entre Laval et Tours?
1: Ah, je me souviens de cette histoire. J'ai pas dit la date. Hein.
0: Tu as dit quoi?
2: Je dirais la 2.
0: La 2, le massacre de la Saint-Barthélemy. Ah. Eh ben, c'est excellemment faux, puisque c'était le couronnement de Charlemagne.
1: Ah, 800 ans près.
0: En l'an 800. Me fais pas genre, j'ai pas écouté. t'as mal dit 800. Dans un instant, je vais poser ma petite question à Pamela. D'accord, Pamela? T'es forte en histoire?
3: Ah, pas trop.
0: Eh ben, tu vas te la prendre, celle-là, bouge pas. C'est Europe 2. Bonjour. Il est 16h. Dans un instant, qui va repartir avec 100 euros? Dans un instant également, je vous le dis, je vais garder les enfants puisque c'est mercredi. J'aime garder les enfants, surtout ceux qui ont fait des bêtises, ils ont plein de trucs à raconter. Les flashs.
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0: Les news, c'est Jérémy Desiderati sur Europe 2. Salut Jérémy.
6: Salut Coé, bonjour à tous. Le pays suffoque encore aujourd'hui. La vague de chaleur se poursuit avec des températures toujours aussi exceptionnelles pour un mois de mai. Et c'est particulièrement difficile pour les départements de l'Ouest, toujours en vigilance orange, canicule, de la Manche jusqu'à la Gironde. 36 degrés ont été relevés à la mi-journée dans l'Aube ou en Charente, alors que de nouveaux records ont été battus aujourd'hui. Ce fut le cas cette nuit aussi, où le mercure n'est pas descendu en dessous des 20 degrés à Rennes ou à Cherbourg. L'ONU estime que cette vague de chaleur est un rappel brutal du changement climatique. La protection de l'enfance sera bientôt au cœur des débats à l'Assemblée nationale. La proposition de loi pour lutter contre les violences à l'école après le scandale de Betarame a obtenu hier le feu vert des députés en commission. Parmi les mesures, le ministre de l'Éducation, Édouard Geffray, a indiqué que les personnels ayant eu des comportements inappropriés avec des mineurs seraient désormais inscrits sur une liste noire. Une proposition forte qui sera examinée dans les prochaines semaines au Parlement. Le tabac continue de voir son marché se consumer. Les ventes sont à la baisse avec une diminution de 8,2% en un an. Selon une étude de l'Observatoire français des drogues et des tendances addictives, 30 000 tonnes de tabac ont été vendues l'an dernier, chiffre en baisse depuis 2017. L'OFDT souligne aussi un fort recul de la cigarette chez les adolescents, des jeunes qui se tournent de plus en plus vers la cigarette électronique. Et une partie de cette jeunesse a dû batailler ces derniers temps avec Parcoursup. Le ministère de l'Enseignement supérieur a publié aujourd'hui les statistiques des vœux confirmés par les lycéens. La plateforme a enregistré 14 millions de souhaits, soit 1 million de plus par rapport à 2025. L'angoisse a disparu pour 97% des futurs étudiants qui ont vu au moins un de leurs choix validés. Les trois quarts des candidats ont choisi au moins

0: 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Et puis la météo, j'y reviens avec la fraîcheur qui se fait toujours aussi rare. Le pays passe encore à l'étuve cet après-midi avec 30 degrés à Lille, 34 à Paris, jusqu'à 37 encore en Gironde. La nuit sera lourde encore dans les grandes villes avant le retour du soleil et de la chaleur demain sur l'ensemble du pays. Il fera un peu plus frais en Corse et sur les bords de Manche. Ce week-end se fait attendre pour pouvoir souffler un peu. Très bon après-midi avec Coé et toute l'équipe sur Europe 2.
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5: C'est mercredi après-midi, vous êtes peut-être en train de travailler, vous êtes peut-être en train de vous dire c'est chaud. Dites-vous que nous ne pouvons rien faire contre la chaleur. Décivant, dimanche, on va perdre 10 degrés partout en France. Encore quelques jours à transpirer. Mettez du déo 72 heures et qu'on n'en parle plus.
6: C'est bon.
5: David Guetta, Teddy Swims, Tom Zenai, c'est ce qui arrive sur Europe 2. Merci pour vos gentils messages sur les réseaux sociaux. Bonjour Mastouf.
7: Bonjour Coé.
5: Et Pietro, ça va?
8: Bonjour chef.
5: Comment ça va Nat?
9: Bonjour, ça va Seb?
5: Ça va bien, elle est en forme.
9: Ça va bien.
5: Ça va.
6: Elle est très, très belle. Faites pas genre, ouais, vous avez dormi ensemble, vous avez fait des chiki-chiki.
10: Ouais. On fait des bisous.
5: Non, oui. On n'a pas fait des chiki-chiki, vous savez pourquoi?
8: Non.
9: Parce qu'il a mal au dos et c'est un vieux.
7: J'ai peur.
5: Non, c'est pas ça.
10: Non, c'est pas ça. Pourquoi tu te mets pas sur le dos?
7: Ce matin, il n'a pas arrêté avec son dos, c'est
5: vrai. Le problème, c'est que hier, j'ai acheté une couette d'été.
7: Allez, c'est parti.
5: Donc hier, qu'est-ce qu'on fait?
9: On la

0: monde, mamie Glouglou,
1: ah,
0: tout va
1: oui,
0: bien
1: oui. Non, c'est vrai. Hein. Tout va bien.
0: Bon, super, vous m'en perdez pas un en route. Hein.
2: Ah, faut les arrêter.
1: Non, ça va aller.
0: Mais j'ai l'impression, dis-moi si je me trompe, c'est ma question sérieuse du jour, que depuis qu'il y a eu ce drame de la canicule que personne n'avait vu venir il y a quelques années, que maintenant les EHPAD sont devenus carré de chez carré et que c'est fini et que vous êtes bien prêt pour tout ça.
1: C'est bien ça, ouais.
0: Mais non, mais c'est vrai.
1: Il faut, hein.
0: Vous vous souvenez au début, on en avait perdu quelques-uns de nos enfants.
3: Oui, la première fois. Ouais.
0: Voici la question. Quelle était la principale fonction des pyramides d'Égypte? C'était des tombeaux pour les pharaons. Ça servait à torturer les ennemis en les asseyant sur la pointe. Ou c'était des bornes électriques géantes pour alimenter les villes.
1: Allez, je dirais là 1.
0: Un point. Bravo, c'était ça.
3: Gims, c'était que c'était la 3.
0: Il n'y a que Gims qui pense que c'est une centrale électrique. Mais bon. Voici la question pour Lisa. Pour l'instant, c'est un point pour Pam. Lisa, quelle bataille s'est déroulée en 1515? La bataille de Waterloo, la bataille de Marignan ou la partie de bataille navale entre Godefroy de Montmirail et Jacouille la Fripouille?
1: La 1,
0: la bataille de Waterloo. Ah, dis donc, tu me l'as mis bientôt dans le. Là, Napoléon, tu lui as mis qu'un petit 300 ans avant. Là.
2: Ouais.
0: Non, c'est Marignan, 1515.
2: Ah oui, Marignan.
0: Enfin.
2: Eh oui.
1: Oh là là, je suis nul en histoire.
0: Ah oui, je vois bien, pas besoin de le dire, les gens l'ont vu. Hein.
3: Ah oui, là, ça se voit.
0: Ah oui, directrice de centre de loisirs, dis donc. Ouais. Bon en jokerie, mais pas en. Bon, alors attention, tout n'est pas perdu. Lisa. Et Adrien, même si vous n'avez pas brillé par votre talent,
3: vous allez peut-être avoir de la chance.
0: Tout n'est pas perdu puisque maintenant nous entrons dans la catégorie chance. Pamela a gagné. C'est Pamela qui va choisir parmi les trois enveloppes.

0: Ah, il reste Lisa et Pam. Je rappelle que Pam a donné. Elle a dit je garde l'enveloppe numéro 2. On est d'accord, Pam?
1: Oui, oui.
2: On est bien d'accord.
0: Et elle a dit je donne à Lisa qui nous a foutu la bataille de Marignan à la place de Waterloo. Elle nous a dit Waterloo en 1515. Est-ce que tu veux changer? Est-ce que tu gardes ton choix, Pam?
2: Non, je garde mon choix.
3: Ah, tu sais que dans les boîtes, à l'époque, ils disaient que si tu changeais, tu avais plus de chances de gagner.
1: Et pourquoi?
3: Je sais pas pourquoi.
1: C'est bah non, ça sort nulle
4: les
1: part.
4: Les statistiques.
1: Hein,
4: statistiques, c'est vrai.
5: Attends, j'ai le banquier qui appelle. Allô?
2: Chacal.
5: Ah, y a le chacal qui appelle. Ah, vous êtes très très dur. Je vais lui demander. Est-ce qu'on change ou pas l'enveloppe?
2: On garde l'enveloppe.
0: Dans l'enveloppe numéro 2 que Pam a décidé de garder puisqu'elle a donné la une à Lisa, Pam la gagnante a pris l'enveloppe à 1 euro.
3: Oh non !
0: Ce qui veut dire que Lisa, ce qui veut dire que Lisa, qui nous a foutu Napoléon en 1515, repart avec 100 euros.
3: Pas de justice.
0: C'est le jeu le plus dégueulasse de la Terre.
5: Ah, c'est ignoble.
0: Mais je l'aime ce jeu. Bisous Lisa, bravo.
2: Merci beaucoup.
0: Bravo, je t'embrasse. Un mot à dire à Pamela qui est bien dégoûtée. Un petit remerciement peut-être.
2: Encore merci.
0: Ah oui.
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0: Bienvenue.
3: Oui.

0: jeunes et les plus vieux. Nous, on est des résistants. Aïe. J'ai eu une info qui est sortie sur des psychologues qui ont listé toutes les choses bizarres que font les gens qui sont amoureux entre eux. Je vous les balance, vous réagirez après, d'accord, d'accord. Voilà. Ou alors vous dites au fur et à mesure si vous le faites ou pas. Mordre son partenaire, quand l'affection est très forte, le cerveau déclenche une agressivité mignonne.
1: Oui.
0: Ouais. Tu mords, toi?
1: Oui, mais j'en ai connu beaucoup des filles, c'est surtout féminin, c'est toutes les filles qui font ça.
2: Attends, moi j'avais une ex, elle m'a fait une morsure, j'avais toutes les marques des dents, mais pour de vrai.
1: Elle me prenait pour une côte de bœuf.
3: Le mordillement, pas le...
0: Je mords pas. C'est très bien, c'est une très bonne chose. Utiliser une voix de bébé quand le couple se parle.
4: Tu sais, la fille qui parle comme ça en disant mon amour. Ça va mon bébé,
3: ça t'agacerait.
0: Ça, je pourrais pas.
2: Avec la voix de Victoire.
0: Souffle,
3: ça. Ah non, je fais pas ça, pas la voix de bébé.
2: Souffle, c'est...
3: Gentil.
1: Mais c'est ça, mais t'écoutes son répondeur, c'est
4: bonjour, vous êtes bien sur le répondeur.
3: Oui, mais j'utilise une voix agréable.
4: Elle a une voix différente.
0: Elle minaude des fois. Elle minaude sur elle minaude sur sa voix de répondeur. Et sauf que tu sais, maintenant, quand tu laisses un message, tu peux reprendre le message en cours. La dernière fois, elle m'a fait ça. Bonjour, vous êtes sur mon répondeur. Vous laissez ça. Et là, elle décroche. Quoi?
1: Mais si, c'est tout.
0: Tiens, les gens, s'ils le savent pas, ils vont faire écouter ton répondeur.
1: Bah, ah oui, tiens, vas-y.
3: Bah, tu peux. Mais si. Non, mais tu m'as fait la réflexion, je parlais comme ça aussi aux gens que j'ai appelés.
0: T'as coupé ton téléphone? Tu t'es mis en.
1: Ça dépend qui a l'appel, mais souvent, une minode.
3: T'as une voix hyper douce.
0: Attention, raccroche-moi la gueule, le répondeur. Voilà.
5: Bonjour, vous êtes bien sur mon répondeur, alors n'hésitez pas à laisser un message. À très vite.
3: C'est de l'accueil.
2: Moi, je sais quand
3: même,
2: rappelle pas.
3: Bien faire ça.
2: Moi, j'adore l'appeler à chaque fois. C'est vrai qu'elle a cette voix et tout.
4: Mais
2: ça,
4: oui.
2: Tout
4: allô.
0: Sentir les cheveux ou l'odeur de son partenaire.
3: Ah, j'adore faire ça. Moi, je sniffe.
1: Ah non.
0: Attends, tu sens quoi?
3: Je sniffe.

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0: Non.
1: Tu va jouer dehors. Va prendre un peu l'air. Va prendre un peu l'air. Il fait un peu chaud. Prends une bouteille d'eau. Audrey, je te présente Claire. Contre-toile. Claire, qu'est-ce que tu fais comme métier, Claire?
2: Bonjour. Je suis secrétaire dans une association.
1: Ah, une association de quoi?
2: Une association qui fait de la prévention. Tabac, alcool, drogue auprès des collégiens et des lycéens.
1: Bah c'est très bien, c'est très bien. Est-ce que vous leur dites que la cigarette électronique c'est de la saloperie sous prétexte que ça sent bon la pistache,
2: bien
1: ou je sais pas quoi.
3: Après ouais. Piet a une théorie là-dessus, mais
1: alors parce que Piet dit à longueur de temps. Bah tiens, je vais demander à Claire deux secondes. Il dit à longueur de temps, ouais, mais il y a rien là-dedans, c'est moins mauvais que la cigarette. Et moi je lui dis, quand t'es jeune, démarrer par ça, c'est l'enfer parce qu'en fait tu prends une sale habitude et que on sait pas, on sait les saloperies qu'il y a dans la cigarette, on les connaît. Ce qu'il y a dans la cigarette électronique, il y a un point d'interrogation.
4: Ça fait plus de 15 ans que ça existe, on commence à les connaître.
1: Le goût bubblegum ou Ragnarok, tu vas me dire que ça fait 15 ans que tu les achètes.
4: Évidemment, mais comparé à une combustion de charbon, Claire, c'est le jour et la nuit.
1: J'ai raison ou c'est lui qui a raison, Claire?
2: Oui, non, Coé, t'as raison.
1: Mais merci. C'est pour ça que je suis le patron, t'auras jamais ton nom décrit sur les écrans. C'est pour ça qu'il n'y aura jamais écrit 15h30, 18h, Pietro, sur Europe 2. Voilà, c'est tout.
4: En attendant, depuis que moi je me suis à la cigarette électronique, que j'ai arrêté le tabac, je tousse plus du tout, ni rien.
1: Sauf que ça tout le temps au bec.
4: Oui, voilà. C'est quand même.
1: T'auras un cancer de la clé USB, on en reparlera. Voilà. Tu verras le cancer Ragnarok, on en reparlera. Noémie, elle est préparatrice en pharmacie. Bah tiens, Noémie.
5: Bonjour tout le monde.
1: Ah là, Noémie, on est d'accord, la cigarette électronique, c'est nocif.
5: C'est mauvais.
1: Eh oui, tu vois, bien sûr.
4: Mais arrêtez de m'emmerder là. Noémie.

0: De la frapper avant 18h.
1: Il y a quelque chose qui va partir là.
0: Bisous Audrey, je t'embrasse fort. Bisous bisous. Il reste Claire et Noémie. J'ai les montants des deux. Claire est secrétaire à Lille dans une association, elle aurait bien besoin d'un peu de sous.
2: Oh oui.
0: Noémie, préparatrice en pharmacie, elle aurait bien besoin d'un peu de sous à Arcachon parce que c'est cher en plus les loyers à Arcachon. Ça va être cher.
3: Ah bah, je te confirme. C'est plus cher qu'à Château Lafitte.
0: Hors de prix.
4: Ouais, Lille aussi.
0: Bon, j'y vais. Noémie. Noémie.
2: Oui.
0: Combien m'as-tu donné comme montant?
2: J'ai donné 299.
0: Ah,
5: c'est pas mal quand
3: intéressant.
5: Même.
3: Intéressant.
5: Je sens que l'autre est en
0: subtil.
5: Dessous. Je sens qu'on est en dessous après.
0: Claire a donné combien?
2: 189.
0: Ah bah voilà. Claire de Lille repart avec 189 euros cash. J'embrasse Noémie. Je te fais un gros bisou Noémie. Tu rejoueras avec nous, tu
2: bisous
0: promets.
2: Bisous à toute l'équipe, oui.
0: Bisous, bisous, bisous. Claire à Lille. Fait chaud, hein. Fait chaud à Lille.
2: Ah oui, ah oui, on n'a pas l'habitude. Hein.
0: Ah bah, on n'a pas l'habitude. C'est-à-dire qu'on ouvre le placard, on a rien d'autre que des doudounes, nous, qu'est-ce qu'on va mettre. Je t'embrasse fort. 189 euros, je te les envoie à la maison, tu feras ce que tu veux.
2: Merci.
0: Avec, d'accord. Bisous Claire.
2: Merci beaucoup.
0: Bisous ma belle, bisous.
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0: C'est Europe 2 que vous écoutez, voici Angel et Justice. Vous êtes dans la voiture, si vous avez la clim, tout va bien. Si vous envoyez un à côté de vous dans les bouchons, qui a la tête qui pendouille, sa femme qui a les pieds qui sortent de la voiture, c'est qu'eux, ils ne l'ont pas. Donc une pensée pour ceux qui n'ont pas la clim, qui nous écoutent en voiture. On essaie de vous faire rire, mais ça ne va pas vous refroidir.

0: Je te vois pas comme ça.
1: Non, moi non plus.
2: Tu me vois comment?
0: Un cougar.
1: Moi, je te vois en cuir.
3: Moi, je te vois ouvrir
1: avec un fouet à la main.
3: Ouvrir un donjon.
0: Ouais. Un château Lafitte.
3: Je te demande pas comment tu seras vieux, Tony, parce que tu ne tiendras pas jusque-là.
1: Tu ne seras pas vieux.
3: Tu ne dépasseras pas les 18 heures. Chérie, comment tu t'imagines personnage âgé?
2: Marcher beaucoup avec toi, parce qu'on aura le temps, en fait. Donc, tu vois, mes parents, ils marchent le matin et l'après-midi.
3: Mais je vois bien comme ça saoule ton père.
2: Ils font 20 bornes par jour.
3: Je vois bien comme ça saoule ton père. Des fois, il n'en peut plus. Il me regarde, je vois de la détresse dans ses yeux.

0: C'est improbable. Écoutez, à Saint-Avé, dans le Morbihan, Miss et Mister Maison de Retraite, c'est mignon. Une activité sympa, cette résidente, bon, elle en avait un peu marre d'être dans sa chambre, elle trouve ça bien.
1: On m'a dit de venir et puis j'étais contente de sortir de ma chambre.
2: Ah oui.
1: Parce que c'est bien la maison de retraite, mais c'est pénible des fois. Hein.
0: Bah oui, ah madame. Oh. Après, avec toute cette préparation, elle avait coiffeur, maquilleur, habillage, le moment de la cérémonie, écoutez cette ambiance.
3: Alors maintenant, on accueille Martine sous vos applaudissements.
2: Ah oui.
0: Génial.
2: Il y a de l'ambiance.
0: C'est génial. Cette année, Mister Maison de Retraite s'appelle Antoine et Miss Maison de Retraite s'appelle René. On leur fait un gros bisou et du côté de Tours, tiens, on va célébrer une autre maison de retraite.
4: Il n'y avait pas de défilé en maillot de bain.

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3: C'est Europe 2, heureusement qu'on a du déo et de la clim. On est heureux d'être avec vous tous les jours et on pense à vous, vous qui travaillez en extérieur, vous qui avez des animaux, c'est vrai. Tous les gens qui nous écoutent dans les élevages, des gens qui nous écoutent dans les tracteurs, des gens qui sont dans les champs et tout, etc. Courage à vous tous parce que je sais que c'est quand il fait, autant on est tous très contents quand il fait chaud, mais quand il fait très chaud, il y a des métiers beaucoup plus difficiles que d'autres. Je vous embrasse très fort, vraiment, et je pense à vous. Oui, Souf.
4: Et on rappelle, et les animaux, pas dans la voiture enfermée.
3: Bah, évidemment.
4: Comme la vidéo qu'on a vu tourner là, les enfants.
3: Vous avez vu cette vidéo? Du chien dans le coffre.
4: Ah non, ouais, elle est partie manger.
3: Ou la police est autour de la voiture et elle revient, elle fait il a chouiné.
5: Il est dans une caisse dans le coffre.
3: Ouais, mais là, c'est elle que je foutrais dans la caisse dans le coffre et le chien il irait au restaurant.
5: Oui.
4: Ah ouais, c'est clair.
3: Et le chien il reviendrait, il dirait elle a chouiné la grosse dame. Ah là, non, mais je pense qu'elle est devenue en très peu de temps. Sur le niveau de vous voyez dans le classement des gens qui vont rentrer plus vite en enfer.
5: Ouais.
3: Ben je pense qu'elle est passée tout de suite. Ben
6: je pense que les réseaux sociaux se sont occupés d'elle.
3: Non mais honnêtement, parce que les gens ont vu sa tête à la télévision, vous n'avez pas vu sa tête. Oui. Sur les réseaux, il y a sa tête.
6: Ouais.
3: Je pense que là, Satan, il a refait son classement. Il a dit bon, attendez, la dame, on la met numéro 1.
6: Il y a un passe-passe.
3: On la met numéro 1, passe-passe, rentrée VIP. Oui, Hitler, tu l'as fait rentrer. Tu l'as fait rentrer. Saddam Hussein, thermostat 12. 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
3: Voici le jeu d'avant ou d'après. Alors dans un instant, je peux vous dire que après, vous allez entendre ça, Alex Warren. J'aime bien Alex Warren.
4: Il est bien lui.
3: Il est sympa. Je n'ai pas du tout la tête qu'il a, mais j'aime bien ce qu'il chante. Stouff a compris la règle du jeu.

0: Oui.
1: Est-ce que le Kinder Bueno est sorti avant ou après la mort de Carlos? Ce qui n'a aucun rapport.
2: Hein. Attends, il est mort en quoi?
0: Le 2008. Kinder Bueno.
1: Kinder
0: avant.
1: Bueno.
0: Ça fait longtemps que ça existe, le Kinder
2: Bueno.
0: Ah ouais,
2: Bueno. Ça fait longtemps que ça existe.
3: Le Bueno,
1: bingo,
3: oui, chance.
1: Bingo, 1990. Tony.
3: Oui.
1: Zidane a mis un petit coup de boule à Materazzi en 2006.
3: Oui.
1: Est-ce que Cindy Sander a sorti Papillon de lumière avant ou après le coup de boule de Zidane?
4: Oh, encore un
1: classique. Papillon de lumière, sous les projecteurs.
3: Tu m'as dit quelle date?
1: 2006, c'est le coup de boule. Zidane, il va marquer.
3: Moi, je pense que c'est avant.
1: Eh ben, c'était après. Papillon de lumière, c'est 2008.
3: Ah.
1: Stouff.
5: Oh, je te l'ai dit.
1: Tu aimes Serge Gainsbourg?
2: Oui, bah oui.
1: Tu l'aimes pas?
2: Si, j'aime bien.
1: Bon. Il a brûlé un billet de 500 francs en direct à la télé en 84.
2: Oui.
1: Est-ce que la mode Top Gun, lunettes noires et blouson de cuir est arrivée avant ou après que Gainsbourg ait brûlé le billet?
2: Attends, en 84, t'as dit?
1: Oui.
2: Top Gun, ça date de quand? C'est 86, non? C'est après.
1: Excellent. Top Gun, 86.
2: Ah, 86.
1: Je peux te dire qu'il est anciontologue, on lui fait pas.
3: Ouais,
1: on lui fait pas sur Top Gun.
2: J'ai
3: oublié. Elle est troisième dame de scientologie.
2: J'ai vu un reportage il n'y a pas longtemps sur le Grand Rex.
5: C'est
2: l'anniversaire de Top Gun, justement.
5: C'est ton argent.
6: C'est comme ça que tu
2: mais
6: fais.
2: Non, ils ont mis Top Gun sur grand écran au Grand Rex pour fêter justement l'anniversaire de Top Gun.
1: J'adore le mec qui fait partir une rue.
3: Scientologue.
6: Ah, c'est pour ça que t'as tous ces symboles sur ton immeuble.
1: Bravo, vous avez été très très bon. C'est Europe 2. Vous restez là, dans un instant je vais garder un enfant. Il a 10 ans, il ou elle a 10 ans. Tiens, on va vérifier tout ça dans un instant. Restez avec nous, c'est Europe 2. 17h, un point sur la météo pour voir les températures à venir et l'info.
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1: Jérémy Desiderati, un point sur l'actu, évidemment la météo, c'est Europe 2, salut.
8: Salut Coé, bonjour à tous. La météo caniculaire s'est emparée du pays cette semaine et ses conditions brûlantes se prolongent encore en cette fin de journée où 13 départements de l'Ouest sont toujours en vigilance orange canicule. Vigilance étendue demain à la

départements de l'Ouest sont toujours en vigilance orange canicule. Vigilance étendue demain à la capitale et au département de la petite couronne parisienne. L'Île-de-France qui doit composer également avec une qualité de l'air dégradée. La canicule sera au cœur d'une réunion interministérielle prévue demain autour du Premier ministre Sébastien Lecornu. Le gouvernement qui veut aussi taper du poing sur le bureau de classe. Après le scandale du périscolaire parisien, l'exécutif annonce aujourd'hui vouloir mettre en place une liste noire pour les personnels ayant eu des comportements inappropriés avec des mineurs à l'école. Impossible pour ceux qui figurent de passer des concours de professeurs ou de travailler dans un autre établissement, même après le délai de prescription. Une décision forte qui s'inscrit dans la proposition de loi qui vise à lutter contre les violences dans le milieu scolaire présentée ce matin au Conseil des ministres. À l'étranger, si les États-Unis et l'Iran soufflent le chaud et le froid chaque jour, les combats se poursuivent sur l'autre front. L'armée israélienne étend ses opérations terrestres au Liban où des affrontements sont en cours contre le Hezbollah. 31 personnes, dont 4 enfants, ont été tuées ces dernières heures dans des frappes selon les autorités libanaises. Des attaques meurtrières alors qu'un cessez-le-feu théorique est en place depuis plus d'un mois entre les deux nations. Retour en France et le bulletin annuel des villes étudiantes est arrivé. Selon le classement du média spécialisé L'Étudiant publié aujourd'hui, c'est Toulouse qui arrive en tête pour la deuxième année de suite. Rennes arrive en deuxième position devant Montpellier qui complète le podium. Classement justifié par les efforts des villes en matière d'emploi, de transport et de culture pour les étudiants. Selon la 21e édition de ce classement, les villes du Grand Ouest s'imposent comme la nouvelle force étudiante nationale. Des étudiants qui pourront relâcher la pression au Solidays. Le festival sera de retour le mois prochain, les 26, 27 et 28 juin à l'Hippodrome de Paris-Longchamp pour soutenir la lutte contre le VIH. Zara Larsson, Orelsan, Elena, Louisa ou encore Skip the Use seront sur scène pour une programmation très riche. Sans oublier le village des solidarités avec la présence d'une centaine d'associations. Billetterie et infos à retrouver sur solidays.org. Espérons que le soleil soit un peu moins puissant dans un mois pour ces concerts. Je reviens sur la météo. Chaleur toujours exceptionnelle en cette fin d'après-midi sur l'ensemble des régions. Le coucher

0: fera pas moins de 20 degrés. Demain, l'atmosphère va rester brûlante avec 30 degrés atteints quasiment partout, jusqu'à 37 encore le long de la Garonne. Bon après-midi avec Coé sur Europe 2.
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5: Vous avez pris le rendez-vous, j'ai vu sur les courbes en stream que vous étiez.

0: Ah bah.
1: On se fait démonter.
0: Mais c'est vrai, hein.
2: Ah oui, ah oui.
0: Ou alors s'il y a un petit peu de retard, des fois c'est une heure de retard.
2: Qu'est-ce qu'on prend?
0: Oh bah.
1: C'est tout fait là, Pietre, Nat, ça va Nat?
3: Nat, ça va.
1: Tony, il est là, il y a Vito qui réalise cette émission. J'ai mon Franck Sportis et ceux qui nous écoutaient, parce que j'ai beaucoup de gens qui nous disent je t'écoute depuis 20 ans, etc.
0: Il y en a qui vont s'en souvenir.
1: Qui ont connu Europe 2 à l'époque et Franck Sportis était notre journaliste du matin. On s'est bien amusé.
4: Tu te souviens de Vincent Deby?
0: Oui. Mais oui, on s'en souvient, on l'a vu lui, il y a pas
1: de gueule. Qu'est-ce qu'on a mort.
2: Ah oui, c'est vrai que lui aussi était journaliste.
5: Je sais qu'il est plus beau maintenant.
1: Ouais. Vincent Deby, je l'aimais. On avait
0: il faisait Johnny.
1: Et nos journalistes, tu sais qu'ils ont eu une patience d'ange parce que je crois qu'on a tout fait. Il n'y a pas un flash d'abord. Pas un flash qui ressemblait à un flash. Vous avez eu une patience incroyable. Mais on s'est bien marré.
4: Ah ouais, franchement.
1: On faisait des émissions en public. On faisait des zéniths. On faisait des trucs incroyables. C'était une belle époque. C'était une belle radio. Et là, Europe 2 renaît grâce au public. T'as pas envie de refaire de la radio, toi? Qu'est-ce que tu fais maintenant?
4: Vu que t'as pas d'oseille, ça me gêne un peu, mais ouais.
1: Non, je t'ai demandé ce que tu voulais faire.
3: Payant.
2: Il est, je te souviens qu'il a fait le casting pour faire la voix off de l'émission. Et il lui a répondu non.
1: Mais là, tu fais des voix parce qu'il fait des voix maintenant.
0: Oui. Allez.
2: C'est globalement c'est sur RMC Découverte.
0: Oui, j'avais dit.
1: Qu'est-ce que tu fais? Qu'est-ce que tu fais?
0: Ça a changé.
4: Bah, un peu de tout.
1: Les gens t'entendent dans quoi, par exemple, qui passent à la télé?
4: Je fais du doublage, je fais du documentaire, je fais de la voice-over. Voilà.
5: Netflix. Tu as vu, il a pris une voix directe.
0: Ouais, salut.
4: Mais non, c'est ma voix.
1: Tu fais
4: l'écoute
1: de la voice-over. Camion de l'extrême, tu fais sur W9?
4: Bah, il se trouve que ouais.
1: Les douaniers, t'as fait un peu sur C'est
4: Star?
1: Aussi. Ah, ouais.
0: Ah, et c'est quoi que t'aimes bien, les rechercheurs d'or?
2: La rue vers l'or.
0: Tu fais ça?
4: Bah, ouais.
2: Ah bon?

0: t'es payé. Tu
1: vois. Ouais, ouais. Tiens, ça fait longtemps que j'ai pas envoyé une photo.
2: T'as pas fait Nat.
1: J'ai pas fait Nat. Ouais. Viens, chérie. Viens. Fais une photo, tu viens. Viens.
3: Et tu lui dis que ouais, elle te quitte si jamais
2: voilà.
3: tu
1: Attends. Ça bouge pas. Voilà, regarde.
4: Une petite photo.
1: Une tête vénère, attends. Bouge pas. Je vais envoyer Alain Liberty, c'est le patron. Viens. Approche-toi. Voilà. Alain. Donc.
2: Je me dis.
1: Attends, bouge pas. Si le virement n'est pas fait aujourd'hui, elle me quitte pour partir avec Manu Lévy.
0: Oh là là.
1: Voilà.
3: C'est bien, tu l'as fait.

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2: Toute l'équipe est là pour vous faire passer une belle après-midi. Coolio, c'est ce que vous allez entendre dans un instant sur Europe 2. Laura va me passer Eden. Ça va Laura, t'es là?
3: Ça va, super.
2: Allez, passe-moi Eden.
3: Je suis là.
2: Allez, je vais gérer Eden. Allez, je vais m'en occuper. Allez.
3: Eh ben, je te le passe.
2: Eh ben, bon courage. Allez, je vais prendre. Ah, t'inquiète, j'ai l'habitude. Habitude.
4: Salut Coé, salut l'équipe, comment ça
5: salut,
4: va?
5: Salut Eden.
2: Oh, salut mon grand. Oh, t'es en pleine forme toi. Ça va Eden?
4: Ben oui. Ouais.
2: Ouais, t'as pas trop chaud?
4: Un peu si.
2: Bah ouais, alors la piscine, est-ce qu'elle est à bonne température la piscine?
4: Oh oui, elle est à 26.
2: Wow,
6: c'est trop chaud.
2: T'as pied dans la piscine?
4: Non.
2: Ah, comment tu fais alors? Tu sais bien nager?
4: Oui.
2: Ouais, pas de bêtises, hein. Je compte sur toi.
5: Sous surveillance.
6: Faire attention.
2: Faire attention, hein. Bon, alors, mon grand, raconte-moi un petit peu. Est-ce que t'as déjà fait des bêtises, toi? J'aime bien savoir, moi.
4: Oui.
2: Ouais, vas-y, fais-moi une petite liste. Raconte-moi deux, trois bêtises que t'as déjà fait, par exemple.
4: J'ai pris une paire de ciseaux et j'ai coupé les chaussettes de foot à mon frère parce qu'il m'a battu à FIFA.
7: Ah. Il y avait un lien.
2: Mais tu vois, quel âge il a ton frère?
4: 16 ans.
2: Il a 16 ans et tu lui as coupé comment ces chaussettes de foot? T'as fait le bout? T'as fait au milieu? T'as coupé comment?
4: Au bout.
2: Au bout.

0: Le petit navire.
1: Oui. Bah oui. Bah oui, puis il a vu passer le petit navire qui est parti. Ouais. Bah oui. Et papy, qu'est-ce qu'il a dit ?
2: Il m'a grondé.
1: Ah ouais, il a nettoyé surtout.
3: Dis-moi, t'en fais des conneries quand même, toi. Hein.
0: C'est vrai qu'il est un peu chaud, le gars.
1: T'en fais des bêtises, mon bonhomme.
4: Non.
1: C'est pas bien.
4: Et aujourd'hui, t'as fait une bêtise ?
1: Ah là, actuellement, je suis en train de découper. Bon, c'est pas bien, encore. Tu sais quoi, ça arrive, c'est de ton âge, c'est pas bien grave, d'accord ? Allez, okay. Je te fais un gros bisou. Allez, va te baigner, mon grand.
2: Moi aussi.
1: D'accord, je t'embrasse fort, bisous.
2: Bisous
1: à bientôt. Bisous.
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1: Qui n'a jamais mis un rouleau dans les WC? Oh là là. Hein? Oui, bon, d'accord. Moi, j'ai peut-être fait une fois.
0: À quoi?
1: Allez,
0: tube?
1: C'est Europe 2. Merci d'être

0: Dans un instant, nous prendrons les nouvelles de la France qui ne bosse pas et donc qui se lève tard avec aujourd'hui. Oh là là, ticket full budget, peut-être 40 000 euros à gagner pour cet auditeur. Nous aurons, qu'est-ce qu'on fera? On aura 100 balles et 1 mars tout à l'heure, tiens. On prendra des nouvelles, on va, aujourd'hui spéciale imitation de Stouff.
1: Pourquoi?
0: Pour savoir, il faudra que tu devras imiter.
1: Mais je ne sais pas imiter.
0: Eh ben, c'est ça qui est bien, c'est ça qui est difficile, à tout de suite.
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0: Attention.
1: Il est concentré, Kevin.
0: 20 euros. Ah ouais. 22 euros.
2: Tu penses 35, 40 centimes, c'est chaud.
0: 49, 35,
2: non,
0: 40,
3: bah, c'est comme zéro.
2: Hein. 35 bah oui, centimes. Pareil, ah ouais, pareil. Tu trouves
3: bah, bah, globalement, oui.
0: 33 euros.
1: T'imagines si tu fais l'essence.
0: Qu'est-ce que tu dis, Kevin?
4: Je dis que j'arrive jamais à faire le zéro.
2: Ah, d'accord.
0: Ah, donc, d'accord. 49, 35.
3: J'ai l'impression qu'il va un peu vite, Kevin.
0: Non. Oh, attends, il a déjà fait le plein de sa voiture plein de fois.
1: Il sait ce qu'il fait.
0: Ah, attends, 47, 48, 23.
5: En plus, t'es rempli par le toit ouvrant.
2: Ne faites pas rire, laissez-le se concentrer.
0: 48, 49, ça y est, il a passé les 49.
5: Le pire, il fait
3: tout. Bah voilà, c'est mort.
0: 49, 34, ça me paraît mort, mon ami.
3: C'est impossible.
0: Kevin.
5: Attention.
0: Ah, 49, 36, Kevin.
3: Il était trop fougueux.
0: Kevin, t'as été fougueux, hein.
3: Ah oui.
4: Ouais.
0: T'as été foufou, hein, t'as été excessif. Bon, je te fais un gros bisou, mon Kevin. À bientôt, en tout cas.
4: Merci à vous. En tout cas, c'est un gros plaisir de vous avoir.
0: Bah, t'es un amour.
4: Et continuez comme ça, c'est vraiment agréable de vous avoir le matin, l'après-midi.
0: Oh bah, c'est gentil pour la peine. Quand tu rentres à l'exploitation, tu feras un bisou sur la truffe à tous les cochons un par un.
4: Ouais. Ah, ça va me prendre du temps.
0: Eh bah oui. Combien on a?
4: On a 250 mères là.
2: Ah ouais.
5: Ouais, mais commence vite.
0: 250 maman, bah tu t'y mets maintenant. Hein, voilà. Bisous. Salut Kevin.
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0: Ouais, quand même. Ah ouais, 250, ça fait beaucoup. Tame Impala et Jenny, on adore ce titre ici. Dans un instant, nous aurons la France qui ne bosse pas. Vous savez que cette séquence, elle fait scandale. Chaque fois, j'ai des gens qui me disent « Ouais, ils bossent pas, puis ils veulent pas retravailler.
3: C'est nous qu'on paye.
0: C'est nous qu'on paye.

0: produit cette émission, Vito la réalise.
1: Oui,
0: Nat
1: bonjour.
0: Est avec nous.
2: Oui.
0: Stouff est avec nous.
2: Oui.
0: Pietro est là physiquement, mais bon, sa tête, elle est plus là depuis longtemps.
1: Il est en train de se faire le nez.
0: Il se décrotte le nez en se disant je vais mettre quoi sur ma pizza ce soir chez Tony. Ça, c'est ce que vous allez entendre
1: trouver
0: dans un instant. David Guetta, Dangerous, vous allez entendre ça sur Europe 2. Avant d'offrir, tiens, peut-être beaucoup d'argent, on va jouer au Blackjack. J'adore ce jeu, c'est le seul que je comprends des jeux à gratter. Je vais offrir ça à quelqu'un qui bosse pas, tiens. Pendant un événement à la Maison Blanche, vous avez vu Donald Trump, ouais. La déclaration, elle est passée un peu inaperçue, mais elle est un peu lunaire. Il disait que les États-Unis disposaient d'un traitement expérimental ouais. qui permettait de faire revenir les personnes à la vie. Ouais. Il dit qu'il a un de ses amis qui connaissait et les derniers sacrements avaient été faits. Il était mort, piqûre, ouais. il est revenu à la vie.
1: Ça bon, fait flipper.
0: Après,
1: hein.
0: après, tu vas déterrer quelqu'un qui est mort depuis 30 ans, tu le ramènes à la vie.
3: Ouais, dans quel état
4: ouais. ouais, c'est ça. Mmh. Quoi.
0: Hein
1: mmh. Ah, ouais, y en a deux ou trois, franchement.
0: Non, mais t'as pas envie de les ramener à la vie.
1: Ah non, il y en a deux ou trois, t'as pas du tout envie de les ramener.
0: On est d'accord.
1: Bah, Trump, déjà.
0: On dit Émile Louis, il est là-bas, tu dis, oh, je le ramène à la vie.
2: Ah. Ah.
0: Non, mais tu choisis.
1: Surtout pas.
0: Dites-moi, très rapidement, si vous pouviez ramener une personne à la vie, ça peut être quelqu'un de connu, ça peut être un membre de la famille, je peux tout entendre, ce serait qui, Stouff
2: Le petit Grégory.
0: Ah,
1: juste pour
0: vu.
1: Savoir.
2: Parce que je veux savoir.
0: Pour qui balance.
2: Et puis pour qu'il revienne à la vie.
0: Alors,
2: quoi, aussi, parce que c'est un enfant.
0: Stouff a la raison. D'abord pour le retour à la vie. Et puis pour aussi, enfin, au bout de 45 ans.
2: À qui on dégomme la tête, quoi.
0: On commence à avoir une vague idée maintenant. Hein.
3: Non, mais Pietro. Imagine, il dit. Je sais pas.
4: Bah, moi, je sais pas, ça me paraît évident. En tant que père, en tant que machin, Chuck Norris.
3: Faut qu'on sauve le monde.
4: T'as vu comment ça part en couille, là.
0: T'as raison, bien sûr. Nat.
2: Pour te faire plaisir, je pense que ce serait tes parents parce que tu m'en parles souvent et,
1: ah ouais. oh,
2: et
1: bon
2: j'en ai marre que t'aies pas de famille en fait.
0: Non, c'est vrai.
2: Mais si, il en a une maintenant.
3: Oui, mais il y en a qu'un.
2: Ouais, mais il a qu'à part ma famille, j'en ai marre.

0: Le 13.
1: Chut.
0: Le 13.
2: C'est mort.
0: Le 14.
3: Redis-le.
0: Le 17. Et le 18. Yay!
4: J'ai perdu!
0: Oui! Bisous, Mireille.
2: Tu vois? Bravo, Mireille.
0: Je t'embrasse fort. Tu cherches dans quelle région?
4: Je suis en Nord-Gironde, à côté de Blaye.
0: À côté de Blaye, et toujours dans le secrétariat juridique?
4: Non, parce qu'il faut aller à Bordeaux. Je l'ai fait 6 mois, ça m'a gonflé. Voilà, plus d'une heure et demie pour y aller, une heure et demie pour revenir,
0: tu cherches dans quoi?
4: Femme de ménage, le premier job qui peut m'employer.
0: Mais femme de ménage du côté de Blaye, je suis sûr qu'il y a plein de gens qui ont envie d'une personne sérieuse et qui ont envie de toi.
5: Sans dans les petites villes, c'est moins évident.
6: Oui, mais tu mets des étiquettes sur les poteaux.
4: Le problème, c'est qu'ils veulent des micro-entrepreneurs.
0: Oui. Et ben pourquoi
4: les salariés n'en veulent plus.
0: Pourquoi tu l'as fait pour un micro-entreprise? Tu t'en fous?
4: Hein? Avec ce que nous prépare l'État de faire les factures électroniques, machin, tout ça.
5: J'avais contente, Mireille. Hein
0: hey, Mireille, j'ai bien compris que tu voulais gruger, mais. Bon, je te fais un gros bisou. S'il y a des gens qui cherchent du côté de Blaye, ils vont me contacter sur les réseaux sociaux. Ça me ferait très plaisir de trouver du boulot pour Mireille. Je t'embrasse, ma Mireille. Bisous, bisous.
4: Merci. Bisous à l'équipe. Merci
0: bisous.
4: Beaucoup.
0: Bisous. Bisous, Mireille.
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0: 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Europe 2, j'espère que tout va bien. Mireille ! Allez, parti. David Guetta, c'est maintenant. Dans un instant, nous aurons certainement le s'emballer en mars. À l'intérieur de 10 cases, des cadeaux exceptionnels que je me permettrai de vous raconter, peut-être de vous offrir, et surtout une case où il y a 100 euros et un mars.

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0: suivez sur les réseaux sociaux, sur Koé Officiel, vous le voyez sur Insta. Chaque matin, n'importe quoi, un chocolat, un biscuit, mais même un biscuit qu'il ne connaît pas.
1: Une pile.
0: Je le mets à côté de lui. Et tout en parlant, il est sur son ordi, il prend, il met à sa bouche. J'en ai encore mis une ce matin, durée 4 secondes. C'est le moment de trouver la case dans laquelle il y a 100 balles et un Mars. Il y a aussi une case avec le véritable dentier de Josette Fleury, la première petite copine de Guy Marchand. Il y a une bouteille d'un litre de Coca-Vie, d'une éponge imbibée du litre de Coca. Une lettre anonyme à recevoir dans votre boîte sous quinzaine. Il y a votre poids en compost. Il y a à gagner dans une case le reste du cirage à chaussures qui atteint la barbe de Tony hier. Un bon pour ne pas céder ta place à un vieux dans le transport en commun de ton choix.
2: Ah, c'est pas mal.
0: Très, très bien.
2: C'est-à-dire,
0: si vous voyez une personne,
2: surtout en ce moment,
0: vous voyez une personne âgée qui est debout, qui a chaud, et bien vous donnerez le bon qui vous évite de lui donner votre place. Il y a aussi à gagner une VHS avec l'émission Attention à la marche du 12 avril 2005.
3: Ah, elle était pas mal celle-là.
1: C'est la meilleure.
0: Et un concert privé de Steve Estatoff.
4: Steve Estatoff
0: à la maison. Vache.
1: Il est vivant.
0: Andrea va jouer avec tout. Ça va, ma petite Andrea?
5: Oui, ça va.
0: Attention, attention, Andrea, prépare-toi, il y a des questions pour... Il faut mériter la question, tu es prête?
5: Oui, oui.
0: Voici une imitation, tu dois trouver ce qu'elle imite. Ça, c'est... Alors, je vais t'aider, un indice, c'est surtout en hiver, attention.
4: Tout doit être fait à la bouche?
0: Oui.
4: Ou je peux utiliser des objets?
0: Tu peux le faire avec des objets. Écoute bien.
1: Ouais, elle fait ça avec l'objet et sa bouche, comme rigolo.
0: C'est surtout en hiver.

0: case. Une case, Mélanie. Une case.
1: Le 2.
0: Le 2.
2: Allez, c'est le chef.
0: Qu'est-ce qu'il y a dans la case numéro 2?
3: Qu'est-ce qu'il y a dans la case numéro 2? Oh, il y a un chèque de 100 balles et un Mars.
0: 100 balles! Bravo! Mélanie, qui vont aller chez toi dans quelques jours, ma petite Mélanie. Est-ce que t'es contente?
1: Ah bah parfait.
0: Et le Mars, tu le donnes à qui tu veux. Les 100 euros, c'est pour toi. Je te fais un gros bisou. Je t'embrasse très fort.
1: Impeccable. Et
0: bah
1: merci.
0: Et bah impeccable. Merci.
2: Allez, je me dépêche. J'ai un cahier roulette derrière.
0: On y va. Parce que si je me débrouille bien, j'ai la valise RTL dans 10 minutes. À demain tout le monde. Bisous. Rendez-vous à 7h. Salut Stouff. Salut Nat. Salut Pietro. Salut Tony.
4: Genre vous me dites salut alors.
0: Salut Vito.
5: Salut mec.
0: Salut. Salut mon petit Franck Sportiste. Tu reviendras nous voir quand tu veux.
6: Avec plaisir.
0: Ah j'espère bien.
6: Avec plaisir. Avec plaisir.
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0: Allez, donne l'heure, il est 18h, Franck.
6: Il est 18h.
0: Tu vas dire les news avec Sandra qui arrive tout de suite. Les news, vas-y, débrouille-toi.
6: Et tout de suite, les news.
2: Avec Sandra.
6: Avec Sandra.
2: Ouais. Sur Europe 2, pop musique.
6: Sur Europe 2.
3: C'est pas avec Sandra, les news, vous dites n'importe quoi en plus.
6: Ça fait beaucoup, non?
0: Ouais. À demain. Jérémy Desiderati pour faire un point sur la météo et les news.
9: Salut Coé, bonsoir à tous. Le pays est de nouveau en surchauffe aujourd'hui. Les températures caniculaires peinent toujours à redescendre. Et ce n'est pas terminé. La vigilance orange canicule est maintenue ce soir dans l'ouest du pays. Vigilance étendue demain à Paris, au département de la Petite Couronne. Aujourd'hui encore, des dizaines de records ont de nouveau été battus. Pas question pour autant de reporter les épreuves du bac pro prévues demain. Aération des salles d'examen et présence d'eau en abondance pour les candidats. Le ministre de l'Éducation nationale, Édouard Geffray, assure que toutes les dispositions ont été prises. Autre dossier brûlant sur la table du ministre, celui de la protection de l'enfance. Édouard Geffray a indiqué aujourd'hui que les personnels ayant eu des comportements inappropriés avec des mineurs à l'école seraient désormais inscrits sur une liste noire. Proposition qui s'inscrit dans un projet de loi global sur la protection de l'enfance. Même sans condamnation, les personnes suspectées pourraient figurer sur cette liste pour empêcher toute forme de réemploi. C'est un coup de pouce censé soulager 3 millions d'automobilistes. L'indemnité aux grands rouleurs de 100 euros mise en place par le gouvernement est disponible depuis ce matin. Direction le site impots.gouv pour faire la demande et remplir le formulaire. Cette aide exceptionnelle est destinée aux automobilistes modestes qui font 15 km par jour pour se rendre au travail avec un revenu fiscal ne dépassant pas les 16 880 euros pour 2024. Malgré ce coup de pouce, le moral des ménages a bien été plombé au mois de mai selon l'INSEE. Moral au plus bas.

0: coup de pouce. Le moral des ménages a bien été plombé au mois de mai, selon l'INSEE. Moral au plus bas depuis plus de 3 ans, selon les données de l'Institut publiées aujourd'hui. Dans la situation économique actuelle, les Français jugent que ce n'est pas le bon moment pour faire des achats importants. Face au retour de l'inflation et à la diminution du pouvoir d'achat, les ménages craignent également une baisse de leur niveau de vie. Pour se rebooster un peu le moral, direction l'un des festivals les plus engagés de France, Solidays sera de retour dans un mois, les 26, 27 et 28 juin, à l'Hippodrome de Paris-Longchamp pour sa 28e édition, toujours portée par Solidarité Sida. Pour le prix d'un concert, vous allez pouvoir vous offrir un festival pour la bonne cause. Louisa, Elena, Zara Larsson, Orelsan ou encore Gims seront sur scène. Comme chaque année, le Village des Solidarités rassemblera une centaine d'associations autour de causes variées. Infos et billets sur solidays.org. Et puis je reviens sur le temps. Ce mois de mai, de tous les records poursuit sur sa lancée. Cette nuit où le mercure va avoir du mal à redescendre, en particulier dans les grandes villes. Demain encore, le soleil régnera sans partage dans les Hauts-de-France, l'Auvergne-Rhône-Alpes, l'Occitanie ou encore toute la côte atlantique. Il fera plus de 30 degrés avec des pointes jusqu'à 37 à Bordeaux. En alerte canicule en premier, la pointe bretonne va retrouver un peu de fraîcheur avec 26 degrés tout au plus. Sandra, tout de suite sur Europe 2. Très bon début de soirée.
1: Merci beaucoup Jérémy. On se retrouve évidemment tout à l'heure. D'ici là, plein de bons sons. 30 minutes pop non-stop sur Europe 2 avec Samber qui arrive. D'ici, c'est Théodora. Et là, c'est Dédé Rexa. Bienvenue.

quand même. Hein. Hydratez-vous, pensez-y, restez avec nous pour la suite. Il y a Shakira qui va débarquer avec Loca pour les classiques Pop Europe 2. Et si vous aimez genre Lana Del Rey ou encore Billie Eilish, vous allez adorer Somber. Somber, voici l'excellent Unbreaker. C'est maintenant sur Europe 2 Pop Radio.

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Saint. Bon mercredi sur Europe 2 Pop Radio. 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

0: Merci d'écouter le Nouvel Europe. Ne bougez pas, hein, pour la suite, juste avant 19h, Maroon 5 qui arrive, Angèle et Justice qui cartonnent avec What You Want, et puis on écoutera un classique pop Europe 2 de Riri, Rihanna, évidemment, ça arrive très vite.
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0: classique Pop Europe 2, ça. C'était Maroon 5 à l'instant avec This Love. Et là, il est temps d'accueillir notre auditrice de cette fin de journée. C'est Emmanuel qui est avec nous. Salut Emmanuel, bienvenue sur Europe 2.
1: Salut.
0: Salut Emmanuel, peut-être pour toi l'iPhone 17e, puisque oui, en ce moment sur Europe 2, quand vous entendez Taylor Swift ou au Signal, vous envoyez votre SMS au 7-12-13, vous mettez bien Europe 2 dedans. Et peut-être pour vous, le petit bijou d'Apple. Emmanuel, tu viens d'où?
1: Je viens d'un petit village à côté de Strasbourg, ça s'appelle Rayvillers.
0: D'accord, tu fais quoi dans la vie toi Emmanuel?
1: Je suis infirmière puéricultrice, d'ailleurs je fais un petit coucou à la réanimation

0: Allez, on passe aux news avec Jérémy Desiderati. Hello Jérémy.
1: Hello Sandra, bonsoir à tous. La fin de semaine se fait attendre, tant l'atmosphère est brûlante encore ce soir sur tout le pays. Et ce n'est pas terminé, les 13 départements de l'Ouest sont toujours en vigilance orange canicule. Une alerte étendue demain à Paris et au département de la Petite Couronne. Exceptionnel, historique et inédit, il faudra attendre dimanche pour voir le mercure chuter. Pas question pour autant de déplacer les épreuves du bac pro prévues demain et vendredi. Les 194 000 candidats concernés seront accueillis avec des bouteilles d'eau en abondance dans des salles de classe aérées. Ambiance plus froide aujourd'hui à la cour d'appel de Paris. Je n'ai pas trahi la confiance des Français. Ce sont les mots prononcés par Nicolas Sarkozy en clôture de son procès en appel du financement libyen présumé de sa campagne présidentielle de 2007. Jusqu'au bout, l'ancien chef de l'État a clamé son innocence. Le parquet général a requis 7 ans de prison à son encontre. Le verdict est attendu le 30 novembre prochain. Le portefeuille des automobilistes évite un nouveau coup de chaud face à l'envolée des prix des carburants. Le groupe Total Énergie annonce aujourd'hui poursuivre le plafonnement des prix à 1,99€ le litre pour l'essence, 2,25€ pour le diesel pour tout le mois de juin. Un coup de pouce maintenu dans les 3300 stations-service tant que la crise au Moyen-Orient durera, annonce la société. C'est aujourd'hui également que l'aide exceptionnelle aux gros rouleurs mise en place par le gouvernement est disponible. Prenons la route de Roland-Garros à présent avec le début des deuxièmes tours aujourd'hui. La marche est haute pour le moment, mais Valentin Royer s'accroche contre la légende Novak Djokovic de 7-1 pour le moment pour le Serbe. Au moins un tricolore va passer au tour suivant puisque Hugo Humbert et Quentin Alice s'affrontent en ce moment sur le court Simone Mathieu. Du côté des femmes, qualification tranquille pour la quadruple vainqueur Iga Swiatek. En revanche, la numéro 2 mondiale Rybakina est passée à la trappe. Toujours à Paris et dans un mois tout pile, la capitale sera au rythme de la solidarité pour les Solidays. 3 jours de concerts et d'engagement contre le sida les 26, 27 et 28 juin à l'hippodrome de Paris-Longchamp. Programmation très riche cette année encore, de Zara Larsson à Orelsan en passant par Gims ou Suzanne. Solidays, c'est aussi le village des solidarités avec une centaine d'associations engagées sur place. Billetterie et infos sur solidays.org. Et puis espérons que les conditions soient plus supportables dans un mois. Il ne fera pas moins de 24-25 degrés en pleine nuit encore à Perpignan ou à Bordeaux. Après les relatives fraîcheurs matinales, le pays passe de nouveau à l'étuve. Le Cotentin, le Finistère, la Côte d'Azur profiteront de l'air marin pour respirer un peu plus. Ailleurs, le thermomètre affolera les compteurs avec plus de 35 degrés à Rennes, à Bordeaux ou encore à Montpellier. Très bonne soirée avec Sandra sur Europe.
0: Oui, merci beaucoup Jérémy. On te retrouve très bientôt sur Europe de Pop Radio. Vous êtes là dans la voiture, retour à la maison. Je vous accompagne avec plein de bons sons, avec Teddy Swims, Sia et Just est maintenant.

mercredi, une bonne soirée sur Europe 2 avec le son des Black Eyed Peas qui va débarquer. Ce sera Let's Get It Started sur Europe 2 Pop Radio avec l'accent s'il vous plaît. Et là c'est Marine qui est venue nous voir il n'y a pas longtemps pour le plus petit concert du monde. L'interview t'as retrouvé bientôt sur Europe 2.fr. Voici Marine Escroc sur Europe 2.

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Europe Radio avec pour la suite peut-être Taylor Swift qui va débarquer et l'iPhone 17e à gagner. SMS au 7 12 13 Europe 2 dans le message dès que vous entendez Taylor Swift, les amis, pour l'iPhone 17e. Là c'est Kyo, on écoute le Graal. 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
2: Avec l'excellent son du King of Pop, Michael Jackson, le film cartonne au cinéma, le documentaire bientôt sur Netflix, ça va être pareil. Bon, ça va être une autre histoire, hein, parce que là, ça parle de procès, l'un des procès les plus médiatisés de l'histoire de la pop avec Michael Jackson, accusé d'agression sexuelle sur mineurs. Michael Jackson, c'est ce qu'on écoute maintenant sur Europe 2 Pop Radio. Passez une très bonne soirée avec nous.

0: Bon courage à vous avec cette chaleur. Et je crois que ça va durer encore des jours et des jours.
1: Et encore, on a de la chance, nous on a la clim dans le studio. Hein. Mais si vous bossez sans la clim, on peut pas bosser.
0: Bah c'est compliqué. Ah. Bah on bosse le matin et puis l'après-midi on fait la sieste.
1: Moi je dors.
0: Comme dans les pays chauds.
1: Toute la journée. Voilà.
0: Bah non, là tu vas pas dormir parce qu'à partir de 20h c'est
1: allez,
0: toi.
1: On se réveille.
0: Allez, hop, on se réveille. Nelly Furtado juste avant l'arrivée de Quentin et puis Julien Lib avec Dis-moi où. C'est sur Europe 2.

0: de passer à l'apéro, au barbecue.
1: Ah oui.
0: Je vous comprends. Donc, profitez d'abord de la playlist Pop Europe 2 pendant 30 minutes non-stop. Ça continue avec Avicii. Et puis Ray, voilà, Where is my husband, Europe 2.

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0: Bon, vous avez fait le plus dur. Le mercredi soir, on a fait plus de la moitié de la semaine. Plus que jeudi et vendredi, ensuite, c'est le week-end. Vous avez vu la météo du week-end ? Ça devrait être pas mal.
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0: Enfin, pas mal si vous aimez le soleil et la chaleur, puisque ça y est, il y en a beaucoup qui commencent à se plaindre. Voilà, Green Day, Boulevard of Broken Dreams. Bonus Pop Europe 2, bonne soirée.

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Pierre Demar et Charlotte Cardin sont sur Europe 2.

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0: Qu'est-ce qu'il est bien ce morceau. Chaque fois la petite larme hein, quand même. Ah ouais, je suis le motif. Bienvenue sur Europe 2 Pop Radio. On est en train de profiter de 30 minutes pop non-stop. Ça se poursuit avec Taylor Swift. Ou Taylor Swift.
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0: l'Europe de Pop Radio, vous savez, passion, polémique partout. Alors là, la nouvelle polémique, c'est avec les élèves de la dernière saison de la Starac qui avaient l'air un peu endormis. C'est vrai, en assistant à un match à Roland-Garros. Ouais, ça va, il y a plus grave dans la vie. Justement, en parlant de Starac. Programme qu'elle connaît bien. Marguerite arrive sur Europe de Pop Radio, j'ajoute Trio et Teddy Burr.
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De Pop Radio, si vous étiez passé à côté de l'info, je vais vous faire plaisir. Vianney qui jusque-là refusait de faire des tournées, voulait pas s'éloigner trop longtemps de sa famille, et puis c'était très fatigant. Bon, il a changé d'avis et il partira en tournée 2027-2028 et il passera forcément près de chez vous. Il passe dans toute la France. Vianney qu'on va écouter dans un instant, c'est Superbus et Kyo d'abord. Voilà, OK KO sur Europe 2.

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radio, vous en avez ras-le-bol de votre portable. Allez, je comprends. Ça commence un peu à s'éteindre quand vous le souhaitez pas du tout. 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Voilà, Hero, le remix de Moziman sur Europe 2.

Ça y est, on commence à voir débarquer tous les morceaux un peu soleil, tous les morceaux qui nous feront l'été en tout cas. C'est le cas du retour de Martin Garrix avec Ed Sheeran, ça s'appelle Repeat It. Et c'est maintenant sur Europe 2 Pop.

Bonne soirée sur Europe 2 Pop Radio. On y est, c'est la playlist Pop Europe 2 pendant 60 minutes non-stop. Bon, comme il fait chaud, hein, je vous apprends rien. On aime bien les morceaux un peu ensoleillés. Carole G, Shakira arrive après David Guetta.

Pop Radio, je suis ultra content depuis qu'on a appris que le 12 juin, il y aura un nouvel album de Bibi Rexha. Et franchement, il y a de quoi être content quand on entend la qualité du premier morceau. New Allegiance, c'est maintenant sur Europe 2.

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0: Merci d'écouter Europe 2, Pop Radio. J'ai l'impression que vous êtes toujours dans les bons plans. Hein. Vous tombez pile au bon moment en tout cas. 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La voici pour Elisabeth Taylor. Taylor Swift vous offre l'iPhone 17e, c'est maintenant.
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Je me suis cru à la fête foraine là. Il est minuit et c'est reparti pour la playlist pop en deux pendant 60 minutes non-stop. Petit biscuit, Sunset Lover, Bruno Mars pour démarrer ça sur Europe 2. Bonne nuit.

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0: le boulot. Tu habites où déjà?
1: Alors, j'habite à Ajaccio.
0: Et donc, je disais, Ajaccio,
1: oui,
0: il fait.
1: C'est frais.
0: C'est génial, ça. C'est génial. En plus, vous devez avoir un petit vent avec la mer. Vous devez être bien.
1: Oui. Non, il fait chaud. Comment... Je ne suis pas sûre qu'il fasse 27, mais c'est très chaud quand même.
0: Comment se passe. Ah, bah aujourd'hui, ils annoncent 27. Comment se passe la saison? Allez-vous vous préparer à recevoir les touristes? Les prix des billets ont baissé un peu ou c'est toujours
2: vous avez à vérifier les TPE?
1: Voilà, exactement. Non, c'est ça. Ils ne sont pas encore. Non, ils sont déjà là, les touristes.
0: Tu sais que le prix des billets d'avion, il est dingue pour aller en Corse.
2: C'est-à-dire en quel sens?
3: Bah, c'est cher.
0: Pour aller en Corse, t'as l'impression que tu vas.
4: Ah ouais, mais le bateau, c'est trop chiant.
0: Mais c'est cher aussi.
4: Et en plus, c'est cher.
0: Et en plus, c'est cher.
4: C'est tombé.
0: Laetitia, le boulot se passe bien c'est un gros pressing, un petit pressing? Comment ça se passe?
1: Non, c'est un petit pressing. On est donc à Ajaccio, sur la rocade.
4: À combien tu repasses la chemise?
1: Alors la chemise, c'est à 7 euros.
4: C'est
0: chiant à repasser une chemise, je vais te dire. Question, qu'est-ce qu'un convoyeur à Cintre? C'est un client qui mate les cintres avec un regard lubrique, il est voyeur à cintres. C'est un livreur de cintres en or ou c'est un dispositif de transport de vêtements sur cintres?
1: C'est un dispositif de transport de vêtements sur cintres.
4: C'est le truc qui tourne là dans la
0: boutique. C'est ça. Quels sont les additifs alcalins? Ce sont des cheveux très affectueux, ce sont des tifs alcalins. C'est comme ça, ce sont des chemises Duracell.
2: Oui, alcalines.
0: Bien sûr. Ou c'est des produits qui facilitent la pénétration de la solution de nettoyage dans les pores et les fissures en vue d'éliminer efficacement les dépôts.
1: Je pense que c'est la dernière.
0: C'est la dernière. Et enfin, qu'est-ce que le perchloréthylène?
2: Perchloréthylène.
0: C'est un curé qui sent l'eau de Javel. Présente le perchloréthylène. C'est le percolateur qui fait du café mais qui repasse tes chemises en même temps. Ou c'est un composé organique volatile utilisé pour le nettoyage à sec.
2: Tu connais ça?
1: C'est un composé organique.
0: Ah bah c'est une bonne réponse. Tu feras un gros bisou pour moi à toute la Corse. Je vous embrasse. Vous avez une île magnifique.
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2: Pendant les festivités qui étaient organisées
3: à Lens, parce que c'était délirant, Lens, il y a eu le match au Stade de France. Oui. Les joueurs sont rentrés, les gens qui étaient au Stade Bollard ont attendu. À 4h du mat, les joueurs sont arrivés. Le lendemain, rebelote dans la ville, etc.
4: Ils n'ont pas beaucoup dormi, je pense. Hein,
3: mais non, il y a même le maire qui a annoncé que le 22 mai serait férié afin de célébrer la première victoire de la Coupe de France du RC Lens.
4: Ouais.
3: Bon, ça, c'est, ça ne marche pas. Tu ne peux pas matérialiser une ville, mais c'était drôle. Il faut qu'on ait des nouvelles du...
4: Ben, je crois qu'on est avec les supporters qu'on avait chopé déjà. Ah.

0: Bah, je crois qu'on est avec les supporters de, qu'on avait chopé déjà. Ah.
1: Oh, c'est l'écho.
0: Ouais, mais dites pas qu'ils n'ont pas, fini quand même.
1: Ah, c'était beau, c'était le charbon.
2: Le charbon.
1: On est champions.
0: Allô, oui.
1: On est champions.
0: Vous êtes champion. Comment ça va, les gars?
2: Je vais encore rentrer.
1: Ah, je vais encore rentrer dans le but.
0: Ah ouais.
1: Je suis là parce que j'étais avec les copains là, depuis vendredi.
2: Bon, ouais.
1: Je vais encore rentrer. J'ai pas de nouvelles de ma femme. Si elle m'écoute, j'espère qu'elle va bien. Si elle m'écoute, je suis encore à Lens.
0: Bah, j'espère qu'elle nous écoute. Bon, sinon, vous avez vu le maire de Lens, il faut que le 22 mai devienne jour férié.
1: Bah, ouais, alors, je vais te dire, on rigole pas avec ça, nous. Hein. Avec, avec Michel, avec moi, c'est pas comme si il n'avait pas assez au mois de mai.
2: Jour férié,
1: on aurait bien fait de le mettre au mois de juin. Mois de juin, de férié, en notre chier.
0: Non,
1: pas encore se remettre de la fête parce que ça a tapé sévère quand même. Hein.
2: Non, mais on est plein comme des cartables de 6ème depuis vendredi.
0: Vous bossez pas?
1: Si, j'ai une friterie. Ah, j'ai une friterie, mais vu le temps là, elle cuise toute seule. On n'a pas besoin de bosser, on les met. Du coup, je m'hydrote, je bois.
2: Bah, on bigole.

0: C'est notre duo, on prépare ça pour l'Eurovision.
1: Ouais, doucement sur l'alcool quand même, les gars. L'abus d'alcool est dangereux pour la santé.
0: Ouais, bien sûr. Rappelle, hein.
1: Parce que vous y êtes depuis vendredi dernier quand même.
0: Ouais.
1: Faut boire avec modération.
2: Je connais pas.
0: Je connais pas modération.
1: Je connais pas modération.
2: Il doit être de Nice.
0: C'est un niçois.
1: C'est un défenseur.
0: Pas d'ici, modération. Bah, oui. Ça sent le défenseur niçois. Ouais.
2: Arthur modération.
0: On vous laisse parce que faut que j'aille changer le fût.
2: Bah oui,
0: je m'en corderai. Si vous voyez une femme,
2: oui, on va le dire.
0: D'ici que je rentre.
1: D'accord, on lui dira.
0: D'accord, je rentre tout de suite. Faut qu'elle mette le maillot.
2: De Sotoko.

0: Pipi, pipi, bière.
1: Oh, fatigant, ça fait une semaine que
2: je vous laisse, vous pisser parce que j'ai le même slip depuis vendredi quand même.
3: Oui, c'est ça.
2: Vais voir un peu. Oh lolo. Il sent le parking Indigo. Vous avez le truc, quoi. Allez, bisous.
0: Allez, lance.
2: Allez, lance.
1: Oui, voilà, compris. Oh là là.
2: C'était con. Je vois qu'on rentre.
3: Il va falloir y retourner, les gars.
0: Je vois qu'on rentre.
2: Ah, ma femme, c'est longtemps, je vais te rechercher. C'est bon, on va Sabine. Sabine, je t'attends. On est au bar. J'ai oublié.
3: Voilà, on passera le message.
2: Comment?
3: On passera le message.
2: Ah, on va passer le message.
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3: Pour frimer à la machine à café, qu'est-ce qu'un break?
4: C'est une grosse bonne, grosse voiture.
5: Mais non, c'est quand tu prends un Kit Kat.
3: Voilà, puisque I'm the break.
6: Pas du tout.
7: Oh, ça se passe pas trop bien avec ta meuf. Ouais. Tu fais un break.
3: Non, break. C'est le jeu qui est remporté par le joueur qui n'est pas au service.
8: Ah oui, c'est vrai, c'est ça.
3: Qu'est-ce qu'un passing shot pour frimer à la machine à café?
4: Quand tu passes au bar, un shot à ton pote.
9: Tu vas passer, faut le prendre.
3: Dès que tu vas passer un shot, passing shot. Allez, bien sûr.
4: Non, c'est quand l'autre il est à la volée et que toi t'es en fond de cour et que tu lui fais passer sur le côté.
3: C'est pas mal. Coup frappé en direction d'un côté pour contrer l'adversaire, très bien. La demi-volée, c'est quoi?
7: C'est au bar quand t'as plus de thunes et tu veux un demi. Du coup, je vais devoir me barrer en courant.
5: C'est quand ton fils a été à moitié sage.
3: Ouais, tu mets une demi-volée. Oui, mais j'ai une bonne note. Je vais te mettre une demi-volée.
4: Non, mais ça doit être un 6-3. Parce que si une grosse volée, tu prends 6-0, 6-3, c'est une demi-volée.
7: Ah, oui.
3: Une demi-volée, c'est un coup de raquette réalisé dès.

0: artificiellement été considéré comme une déception par beaucoup. Sur la dizaine d'épreuves organisées, un seul record du monde a été battu, celui du nageur grec Christian Grouglouf sur 50 mètres nage libre. Aucun autre élément, aucun record. Si ce n'est que plusieurs athlètes qui affirmaient ne pas être dopés ont remporté leurs épreuves face à des concurrents qui étaient augmentés.
1: Oui.
0: Donc en fait, ils se sont rendus compte que finalement, ceux qui n'étaient pas dopés, face à ceux qui étaient dopés, continuaient de gagner quand même.
2: Oui, mais logique. Regarde, mets-moi dans la piscine avec Léon Marchand. Hein. Moi, dopé.
1: Oui.
2: Forcément,
1: oui, les mecs, ils étaient déjà dans c'était déjà des sportifs. Ah, oui. Mais ils n'avaient pas le niveau des champions du monde.
0: Oui, et en plus, beaucoup de spectateurs, des audiences jugées faibles, malgré une grosse campagne médiatique. Il y a eu 700 000 spectateurs en cumulé sur YouTube. Pour un truc mondial, mais ça a été aussi déceptif en retombées économiques qui étaient autour. Les athlètes du monde entier n'ont pas utilisé de transport, ils sont tous venus en courant ou à la nage. Ils n'ont pas pris l'hôtel vu qu'ils ne dormaient pas pendant 4 jours. Et ils ont mangé tous les feux tricolores de la ville. Ils ont pollué les rivières avec leur urine, puisqu'il paraît que maintenant les poissons volent autour de Las Vegas. Et ils auraient provoqué des dizaines d'incendies à chaque fois qu'il y en a un qui pétait. Conclusion, peu de chance que l'événement revienne l'année prochaine. Et puis si vous voulez vraiment regarder des athlètes dopés à la télé, je vous le dis, il y a le Tour de France.
1: Non.
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0: Non.
1: Par rapport aux enfants?
0: Non.
2: Il lui a pété dessus?
0: Il lui a pété dessus.
3: Ah, mais non,
0: mais c'est pas... Ah, attention, il lui a lâché un P au visage. La dispute a dégénéré, la dame s'est emparée d'un couteau de cuisine de 20 cm, lui a laissé dessus alors qu'il tentait de partir. Blessé à l'estomac, il a été hospitalisé, ses jours ne sont pas en danger. Ah, la dame a été inculpée de coups et blessures volontaires avec arme blanche. En même temps,
1: d'où on pète sur le visage?
0: Non, on fait pas ça. Mais enfin, elle a été condamnée à 10 ans quand même.
4: De prison?
0: Non, de vie commune avec Pietre.
5: Et elle va voir ce que c'est.
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1: Stouf, le top du jour.
2: Oui, et juste avant de faire mon top, j'ai un message live sur YouTube qui vient d'arriver. C'est pour Corentin, comme ça, ça va lui faire plaisir. En plus de ses talents d'auteur et d'imitation, Corentin est top dans ses interventions, zen et efficace. Le garçon est de belle facture. Bravo pour votre bonne humeur.
3: C'est ChatGPT qui a écrit.
2: C'est N. Petitjean, 1369.
4: Vous êtes de bonne facture.
5: Merci beaucoup.
3: Vous allez te faire plaisir. Moi aussi, j'ai des bonnes factures.
2: Message encore pour toi.
1: Allez, on y va, Stouff, le top 5.
2: Le top 5 des choses que l'on n'aime pas faire quand il fait chaud. On va commencer avec monter dans une voiture garée au soleil. Le volant brûlant, la ceinture aussi. Et puis, t'es en sueur déjà dès que t'arrives dedans.
4: Les sièges en cuir.
2: Ouais, quand tu dois mettre tes... En plus, si t'es une nana, et que t'es même en short, un gars. En short ou en jupe.
1: Et t'as oublié les sièges en cuir.
2: Oh là là là.
1: T'as oublié les sièges en cuir.
6: Ça, pour le coup, les voitures électriques, maintenant, tu peux les pré-régler à l'avance.
1: Il n'y a pas que les voitures électriques.
6: Ouais, mais après, c'est les voitures très haut de gamme.

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1: Direction le son des réseaux, on est tombé sur une vidéo d'un couple qui se filme pour adresser un message à leurs haters. Alors, il faut que je vous définisse quand même l'image. Ouais. Bon, ça sent le couple qui fait du diabolo au coin de ta rue en buvant des litres. Ouais. Quoi. On va gagner du temps. Okay. Et la dame a une particularité, c'est qu'elle n'a plus... Alors, lui, il n'a plus beaucoup de dents, mais elle non plus. Ah, tiens, elle a les quatre de devant, elles ne sont plus là. Elles sont parties en week-end, je pense.
2: La petite souris a fait un hold-up.
1: Elles étaient coincées dans le TGV qui est resté 6 heures. Visiblement, les dents ne sont plus là. Alors, il laisse un message aux haters.
3: Voilà.
4: Et je me suis bien maquillée.
3: Et voilà, il y a un petit message pour ceux qui disent de la merde sur Internet. Les drogués ou je sais pas quoi.

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1: Voici Jean-Quête Exclusive qui a décidé de bosser sur la semaine de la chaleur.
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1: Et d'ailleurs, nous allons terminer, évidemment, vous le savez, c'est notre habitude, par le portrait de la semaine.
2: Dans le portrait de la semaine, Yvon, 63 ans, breton, et depuis mardi, complètement perdu.
1: Le pauvre.
2: Car pour la première fois de sa vie, Yvon a vu un grand truc jaune dans le ciel. 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
1: C'est tellement vrai, c'est tellement vrai qu'il y a 6 jours.
2: Les c'est vrai, il y a vraiment une semaine, mes parents...
4: Mais le poil, oui, j'avais le poil allumé, moi aussi.
1: Voilà. C'est comme ça, merci Jean-Quête Exclusive. Merci.
2: De rien, Sébastien.
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0: Vous ne dormez pas ? Lui non plus.
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2: Il fait très chaud dans toute la France, notamment dans l'ouest du pays. Ça dépasse celle de mai 1922. Il faisait déjà très chaud en 1922.
3: C'est fou, hein. Comme quoi. Pardon.
2: Et on a regardé un truc qu'ils m'ont montré tout à l'heure sur Internet, la différence entre les années 70 ou 80 en France.
3: Oui, c'est ça.
2: Et
3: ça,
2: la météo.
3: Oui.
2: Même température, il disait quoi?
3: Il disait très beau temps à venir, très belle semaine à
4: profitez-en.
3: Venir.
4: Profitez-en.
3: Avec les mêmes températures, 30-35.
2: Ça, c'était dans les années 80. Ouais. Et aujourd'hui,
3: avec la France était jaune, et aujourd'hui, maintenant, t'as la même chose. La carte, elle est rouge fluo.
4: Ouais.
3: Et il y a marqué, on va tous mourir.
2: Ouais. c'est vrai. Il y a quand même une différence. On ne voit pas le temps de la même façon. Les températures.

0: la la la la la.
1: On va s'envouer jusque là.
0: La la la la la la.
1: Et
0: la
1: nez, on est
2: une belle. La
1: la la la. Comment ça va, multiloulou d'Europe 2? Est-ce que vous êtes en forme?
0: Mais oui, monsieur le président, il fait beau, il y a un petit côté vacances d'été quand même avant l'heure, non?
1: Ah ça, vous l'avez dit.
0: Bah ouais.
1: Il fait tellement chaud que j'ai dormi à poil en étoile de mer, dans le lit, la clim sur les valseuses. Oh là là, quel bonheur, c'était royal.
0: Monsieur le président, laissez-moi vous rappeler que nous sommes à l'antenne.
1: Oui, c'est vrai.
0: Voilà.
1: Mais à un moment donné, il faut dire les termes. La clim, c'est la vie.
0: Oui, bah alors.
1: Et j'irai jusqu'au bout. Parce que c'est notre projet, la clim.
0: Oui, non.
1: C'est notre projet.
0: Oui, oui, je suis d'accord.
1: Excusez-moi, je me suis un peu enflammé.
0: Oui, on ne peut pas dire trop ça en ce moment. La clim, c'est pas quand même tendance. Alors, les Français, notamment les Bretons, aujourd'hui, doivent faire attention à l'alerte canicule. Hein.
3: Oui.
1: Eh bien, écoutez, monsieur Coé, c'est là que je me rends compte que j'ai foutu la France dans la merde.
0: Ah oui?
1: Le carburant n'a jamais été aussi haut. Et en plus de ça, la canicule est en Bretagne. Il est temps que je parte. Hein.
0: Ouais.
1: J'étais en train de me poser la question hier soir en dormant. Peut-être t'en se barrer, là.
0: Oui, mais monsieur le Président, la météo, c'est pas votre faute. Vous êtes pour rien là-dedans. Ouais. Un petit conseil, d'ailleurs, pour les fortes chaleurs.
1: Restez chez vous.
0: Ouais.
1: Fermez les volets, brumisateurs, ventilo, et surtout, comme tu le dis si bien, mon petit Coé, mamie glouglou.
0: Eh oui, c'est important. Mamie glouglou, bien sûr, évidemment.
1: Oui, et c'est ce que je dis tous les jours à Brigitte. Mamie glouglou. Après, mon Coé, toi qui es au Touquet,
0: oui.
1: Si un petit viager t'intéresse là-bas, avec vue sur mer, tu me dis, et je stoppe le mamie glouglou.
0: Ah oui, c'est vrai, il habite là-bas, lui. Non,
1: ça reste entre nous.
0: Oui, monsieur le Président.
1: Si je peux me faire de la thune, ça m'arrange.
0: Non. Je vous ai entendu. Vous pouvez pas dire ça, monsieur Macron, vous pouvez pas dire ça.
1: Va, détendez-vous. Mais pétez un coup. Bam, 15-0, service Macron. Oh mince. Oh putain, oh merde.
0: Monsieur le Président, qu'est-ce qu'il y a, monsieur le Président?
1: Bah, je crois que j'ai de la terre battue au fond du slibard.
4: Oh,
1: je vous laisse. Pardon. Caca-culotte, pardon. Oups, j'avais pas raccroché. Vous avez rien entendu.
0: Non.
1: Bisous les loulous, Europe 2, votre radio.
0: On n'avait pas entendu. Caca-culotte.
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0: un date raté.
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4: En Russie, un chat de 17 kilos qui s'appelle Grochik. Ça ne marche pas.
5: Crochik.
4: Ce qui veut dire miette en français. Bah, putain, tu parles de miette.
6: Grosse miette là.
4: 17 kilos le chat a tenté de s'évader du centre d'amaigrissement où ses maîtres l'avaient envoyé, puisque oui, il y a des centres d'amaigrissement pour chats. Sauf que Crochik n'a pas le profil du fugueur. Il s'est retrouvé bloqué au bout de quelques mètres. Bon, visiblement rattrapé par sa taille. Les vétérinaires.

0: Et puis c'est dehors.
1: Oui.
2: Oui.
3: Qu'est-ce qui se passe?
2: Oh oui.
1: Qu'est-ce qu'il y a?
2: Je suis coincé dans Châtière. Excusez-moi.
4: Oui.
2: Vous m'entendez toujours?
1: Oui, oui, oui, oui.
2: Radio France?
1: Oui.
2: Les gens qui entendent là?
1: Oui.
2: Quelqu'un pourrait-il pousser à mon cul?
1: Moi aussi, vous êtes armé.
2: Je suis. Non, je dépose les armes, mais je suis coincé.
1: Ok.
2: Quelqu'un.
1: Allez-y.
4: Toujours... Ça passe pas.
2: Ah, pousse au cul. Pousse au cul.
4: Ça passe pas.
2: Toujours coincé.
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3: Championne de l'actu, une fillette de 11 ans.